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0: titre étonnamment long et insolite que ce brève et approximative histoire de France, signé Benabar sur son 8e album studio. Le début de la suite, c'est le titre de l'album, où l'ami Bruno, Nicolini pour ceux qui ne connaisseraient pas son véritable nom, nous livre en quelques traits hyper synthétique ce qu'il a retenu de son histoire de France depuis les dinosaures de la préhistoire jusqu'à nous, ici et maintenant. Le refrain est sans équivoque. C'est bien de s'intéresser au passé, mais n'oublions pas l'avenir. Il est en marche, en avant, pas en arrière. N'oublions pas, surtout, l'avenir. Et au bout du bout, il y a nous, ici et maintenant. C'est donc le présent. Passé, présent, avenir sont donc réunis dans cette chanson. La chanson, pour Benabar, c'est l'occasion de s'interroger. Après l'âge de la pierre, du bronze et du fer, peut-être qu'un jour nous vivrons l'âge de raison. Un écho sans doute à ce « Est-ce que ce monde est sérieux ?» Question désormais célèbre, extraite de « La corrida » de Francis Cabrel. Autre constat de l'artiste-chanteur, les dynasties royales, c'est à en perdre la tête. Compatissant pour ces jeunes qui doivent ingurgiter cette succession de monarques. Pitié pour ceux qui ont mauvaise mémoire. Mais surtout cette allusion, lourde de sens caché, et ce drapeau sali, pas que dans les défaites, ou encore d'obscurs illuminés, voudraient éteindre les lumières, alors que l'on a consacré des siècles à essayer d'y voir plus clair. Coup de griffe au tenant d'une politique religieuse obscurantiste et allusion, bien sûr, au XVIIIe siècle, le siècle des Lumières. Mais elle n'est pas finie, l'histoire. Elle continue à s'écrire et tous, on a à y prendre notre part. En route donc, résolument, vers l'avenir. Depuis quelque temps, on peinait à retrouver le Benabar qu'avait rendu célèbre Majorette, ce titre paru en 2001 sur son deuxième album, ou encore Je suis de sel en 2003 dans le troisième, Quatre murs et un toit, temps fort du quatrième album en 2005, tandis qu'au même moment, le Dîner avait fait de Bruno Nicolini, je le rappelle, alias Benabar, un artiste définitivement populaire. On le retrouve ici dans ce rôle d'allumeur des cœurs. Certains diront que son univers est un peu trop guimauve et ses chansons trop résolument optimistes, alors que la vie n'est pas une partie de plaisir et qu'il n'est pas très réaliste de ne proposer qu'une vision résolument positive, voire angélique, dans le monde d'aujourd'hui qui est si complexe. Mais Benabar, de se défendre, c'est au public et pas à quelques rebelles de salon ou à quelques petits marquis poudrés parisiens de décider si mes chansons au total sont dignes d'être écouté. Ça ne m'empêchera pas, en tout cas, de faire des chansons, conclut-il, pour le plus grand plaisir de ses fans. Benabar construit son univers autour de personnages tirés du quotidien. Enfant des hôpitaux, marathonien, petite vendeuse, et ici, dans l'extrait que nous vous proposons pour clôturer ce billet, jeune vigile, ce monsieur sécurité des grands magasins qui, en se montrant le protecteur des plus faibles, peut enchaîner avec une histoire d'amour, surtout si une jeune et plaisante vendeuse lui sait gré du service rendu. Écoutez ce jeune vigile, c'est le titre de la chanson qui va donc clôturer ce billet, et faites-vous votre opinion sur le Benabar de cet album « Le début de la suite », édité pour célébrer ses 20 ans de carrière, et oui, 4 ans après le 7e album « inspiré des faits réels. C'était son titre, souvenez-vous. Alors Benabar, stop, ou encore lui attend confiant le verdict du public. Vous trouverez cet album, Le début de la suite, signé Benabar, sur le label Sony Music France. Et voici donc le jeune vigile.
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Des aveux, c'est ce titre que vous trouverez sur l'album Café de Camille Bazbaz. On aime les mélodies, les paroles, la voix douce et tendre de Camille. C'est de la poésie mêlée souvent à de la nostalgie. Grand amoureux des poètes et grand poète lui-même, notre homme se plaît en octosyllabes ou en hexasyllabes, ces vers de 6 ou de 8 pieds qu'il met en musique dans ses chansons. Sur ce désaveu, un titre à double entendement, Bazbaz joue sur les allitérations et les rimes en U, voyelle arrondie et labiale évocatrice de douceur prolongée. On s'est aimé, on s'est ému, on s'étonnait, on s'est tenu, on s'est rêvé, on s'est revu, on s'est jeté nos dévolus, on s'est volé, on s'est valu, on s'étendait, on s'est tendu. Et au-delà des désaveux, des adieux et des désaccords, c'est à quoi le grand amoureux qu'il est aspire le plus. C'est à l'amour à mort, c'est sa vertu, dit-il. Camille Bazbaz, un artiste attachant. Auteur-compositeur, interprète, l'homme trimballe depuis de nombreuses années sa dégaine d'artiste froissé, un tantinet désabusé, sur la scène musicale française. Bercé par le reggae, son univers est empreint d'une délicieuse nonchalance. Cheveux fous, barbe généreuse et casquette de gavroche, il a une bonne bouille ce Camille Bazbaz et le parfait look de Zico. Sa vocation de musicien, elle lui vient du lycée. Né à Suresnes en 1967 d'un père libanais et d'une mère française, notre homme n'en finit pas de rappeler à l'envi que Bazbaz est vraiment son nom, à la ville comme à la scène. En pleine période de révolte adolescence, il fonde avec 5 de ses potes le Cri de la Mouche, un groupe d'inspiration punk rock fort inspiré par Taxi Girl et The Clash. Mais après 10 ans d'existence, le groupe se disloque et Camille Bazbaz poursuit alors son petit bonhomme de chemin en solo. Aux tripes punk rock, rebelle, succède la période soul reggae. Son premier album sorti en 1996, Dubadélique, sur lequel Joe Starr a posé sa voix, amorce un tournant. S'en suivront Une envie de chien, Le délicieux Sur le bout de la langue, le premier en 2000, le deuxième en 2004, Sur le bout de la langue, plusieurs fois disque d'or d'ailleurs, puis Le bonheur fantôme en 2007, La chose en 2010, Love Music en 2013 et cet album Café que nous vous présentons aujourd'hui. En parallèle, Bazbaz allie la musique à une autre passion, le cinéma. C'est ainsi qu'il composera les bandes originales de films de Pierre Salvadori, comme Elle respire, Les marchands de sable, Après vous et Hors de prix, qui d'ailleurs lui vaudra un prix. C'est encore lui qui composera les musiques du premier album de l'actrice Sandrine Kiberlin, un projet qui fut disque d'or. De là à dire que tout ce que touche Bazbaz est d'or, il n'y a qu'un pas. C'est aussi lui qui révélera, avec l'électrique chanteur jamaïcain Winston McAneuf, devenu depuis son meilleur ami, 2 albums, A Drop et A Bank. L'occasion de réaliser un grand rêve, celui de travailler avec les plus grands de la musique jamaïcaine, avec évidemment la complicité de son ami Winston. Son amour éternel pour le reggae était comblé. Le reggae, c'est cette magique rythmique qui vibre sans cesse au sein de son ADN et qui l'a sans doute poussé à composer ce morceau, le dernier de l'album « Attention les filles », où il joue humoristiquement les tombeurs de papier mâché. L'album « Café » de Bazbaz est signé sur le label Very Records. Séduction assurée. Attention, attention les filles.

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sur son album Café, le huitième de rang déjà, c'est Camille Bazbaz avec ce titre Cliché, une sorte d'arrêt sur image qui puise son inspiration chez les grands romantiques, Alphonse de Lamartine et Alfred de Musset. Alfred de Musset qui écrivit un jour dans la nuit d'octobre, poème où le poète dialogue avec sa muse, l'homme est un apprenti, la douleur est son maître et nul ne se connaît quand il n'a point souffert. Partant de là, Bazbaz construit sa chanson comme un poème de six pieds, soit la moitié d'un alexandrin, métrique, cher, on le sait, au poète romantique, et une manière aussi de montrer en forme de clin d'œil qu'il n'est lui que la moitié de ces grands poètes qui l'ont inspiré. Dans ce cliché, notre homme marche dans la nuit par un chemin mauvais, ignorant d'où il vient, ne sachant où il va, se rappelant en vain sa jeunesse écoulée, comme l'eau du torrent en sa source troublée. Fin de citation. Et il s'identifie à un cliché, trop cassé, trop abîmé, pour sublimer la relation qu'il entretient avec celle qui m'aime. Mais le poids du passé, le fardeau des meurtrissures, l'empêche de sublimer la vie et aussi l'amour. Mais qui donc est ce Camille Bazbaz qui, avec cet album Café, en est déjà son huitième opus? Laissons-le, si vous le voulez, se raconter lui-même. Je m'appelle Bazbaz, c'est mon vrai nom de famille. Je suis né sur cette planète de fous en 1967 d'un père libanais et d'une mère française. Les oreilles de mon enfance furent baignées de soul, de jazz et de musique brésilienne qu'écoutait mon père, mais aussi de cette horrible soupe de variété française que crachait la radio toute la journée. Très vite, je fréquentais, avec assiduité, les derniers rangs de l'école, naviguant entre dernier et avant-dernier de la classe. J'y ai rencontré très vite aussi d'autres rêveurs qui devinrent les membres de mon premier groupe, le Cri de la Mouche. J'y faisais de l'orgue et des cris. Nous étions cinq et le regretté Thomas Kuhn chantait. Il me manque à vie, mais c'est ainsi. Fort d'un petit succès de lycée, nous prîmes la route à l'âge de 18 ans et ne revinrent jamais chez nous. Yeah ! La route, le rock et le rock'n'roll, l'aventure et la liberté, c'était clair, c'était notre fête. La musique allait être mon artisanat pour toujours et à fond, amen. C'est ainsi que débute l'autobiographie de ce singulier personnage, Camille Bazbaz. Un singulier personnage au talent certain, par ailleurs, qui nous avait ébloui avec cet album de charme indéniable sur le bout de la langue, paru en 2004 chez Sony. Et la suite fut du même tonneau, avec Le Bonheur Fantôme, La Chose et Love Music, autant d'albums à succès. L'ami Bazbaz prouve une nouvelle fois son talent avec cet album de 11 chansons de crooner à la ligne claire, accompagné de 13 musiciens, eh oui, voguant, classe et décontracté, entre pop, chansons françaises et reggae. Nous allons le retrouver encore dans Un baiser, une chanson conçue comme une véritable ode à un amour conscient, construite d'une seule pièce en hexasyllabes, des vers de six pieds, et interprétée en duo sulfureux partagé avec les excellents Brigitte. Et tout cela sur cet intéressant opus Café, signé Camille Bazbaz sur le label Sony Music France. On vous laisse en dépôt un baiser.

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1: 5470 jours. C'est le temps qu'il a fallu à un agriculteur de Charente pour vaincre le géant Monsanto en justice. 5470 jours. C'est le temps qu'il a fallu à Paul François pour obtenir gain de cause dans un procès jusqu'alors jamais vu en France. 5470 jours. C'est le temps qu'il a fallu à ce fermier du sud-ouest de la France pour prouver la responsabilité de Monsanto dans une affaire qui a largement dépassé la Charente. C'est le temps qu'il a fallu à Paul François pour passer de victime à lanceur d'alerte. Dans cette série de podcasts, vous allez découvrir l'histoire de Paul François et comprendre pourquoi les lanceuses et les lanceurs d'alerte jouent un rôle primordial dans la défense de nos démocraties.
2: Je n'ai rien d'un héros. Je suis une victime, certes plus tenace que d'autres. S'il faut me qualifier, je préfère lanceur d'alerte.
3: Paul François à l'assaut de Monsanto, épisode 1. Lanceur d'alerte.
1: Avant toute chose, ça paraît central de clarifier le concept de lanceuse ou lanceur d'alerte. Si on prend la définition donnée par Wikipédia, un lanceur d'alerte est toute personne, groupe ou institution qui adresse un signal d'alarme en espérant enclencher un processus de régulation ou de mobilisation collective, après avoir eu connaissance d'un danger, d'un risque ou d'un scandale.
4: Les révélations d'Edward Snowden vont-elles faire avancer les libertés ? L'ex-agent de la NSA, qui est considéré comme un traître par les autorités américaines, est également salué comme un héros par nombre d'ONG.
1: Amnesty International formule une définition plus précise encore. Pour eux, un lanceur d'alerte est une personne qui, dans le contexte de sa relation de travail, révèle ou signale un état de fait mettant en lumière des comportements illicites ou dangereux qui constituent une menace pour l'homme, pour l'économie, pour la société, pour l'État ou pour l'environnement, c'est-à-dire pour le bien commun, l'intérêt général.
5: Le gouvernement britannique a signé ce vendredi le décret d'extradition vers les États-Unis de Julian Assange. L'éditeur du site Wikileaks, âgé de 50 ans, est poursuivi pour une fuite massive de documents confidentiels concernant en particulier l'Irak et l'Afghanistan.
1: Même si on l'attribue souvent aux journalistes, l'expression « chien de garde de la démocratie » peut aisément convenir afin de qualifier les lanceurs et les lanceuses d'alerte. Une démocratie est en bonne santé lorsque l'ensemble des citoyens participent à la vie et aux décisions politiques d'une société donnée. Ce n'est un secret pour personne que l'information joue alors un rôle central dans la participation citoyenne à la vie politique.
6: La lanceuse d'alerte Chelsea Manning sera libérée au mois de mai. Condamnée en 2013 à 35 ans de détention pour espionnage, elle a reconnu avoir fourni plus de 700 000 documents confidentiels à Wikileaks.
1: C'est un aspect majeur du lanceur d'alerte. Agir pour le bien commun, l'intérêt général. Il et elle mettent en lumière ce qui est caché aux yeux du grand public et espèrent mobiliser une opposition face aux agissements dangereux, risqués ou scandaleux. Souvent érigés en héros et fantasmés par l'imaginaire collectif, on en oublierait parfois le rôle majeur de ces hommes et femmes dans la défense de nos démocraties. Plus que des actes citoyens, il s'agit d'actes politiques. Edwy Plenel, journaliste et président de Mediapart, résume bien la situation lors d'une conférence sur le sujet.
7: Alors face à ces sources dont nous sommes les garants, surgissent aujourd'hui des héros, des citoyens, des citoyennes qui n'ont plus confiance dans la représentation, qu'elle soit politique ou médiatique, qui pensent qu'ils doivent prendre leurs risques tout seuls, qui décident, parce qu'ils ont vu des injustices, des illégalités, de les faire connaître, en assumant à visage découvert ce qu'ils révèlent.
1: Inconsciemment, Edwy Plenel décrit très justement par ces mots le combat entrepris par Paul François en 2005. Au même titre que Julian Assange ou Edward Snowden, Paul s'est battu contre une injustice au péril de sa sécurité, car il était persuadé que les informations qu'il avait découvertes sur le géant des pesticides Monsanto devaient être connues de tous.
8: Le combat de cet agriculteur français contre Monsanto reprend ce mercredi devant la justice. Le céréalier Paul François espère faire reconnaître une nouvelle fois la responsabilité du géant de l'agrochimie dans son intoxication au Lasso, un herbicide produit par Monsanto. En 2004, alors qu'il vérifie une cuve, il inhale les vapeurs du produit chimique. S'ensuivra un véritable calvaire, amnésie, vertige ou encore coma à répétition.
1: L'herbicide Lasso, le pire cauchemar de Paul François, c'est le sujet du prochain épisode.
3: Réalisé par Oscar Lhermitte, Igor Volt et Arthur Boulanger. Extrait du livre Un paysan contre Monsanto, lu et interprété par Pierre Pivin.
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1: Soleil, un astre, un mot qui éclaire, qui allume, qui réchauffe. Un mot dont on ne peut se passer, quelle que soit la saison. C'est le titre, augmenté d'un 2.0, de ce quatrième album de Barcella au rythme enjoué et rieur. Notre homme le clame tout de go, dans ses paroles d'ailleurs, les paroles de la chanson. J'ai conçu cette chanson, entame-t-il, comme un médicament, comme une envie d'ensoleiller la vie des gens. Un armistice, en ce contexte détonnant. Pour la notice, mon petit doigt m'a dit comment, poursuit-il. Et la recette, un brin de simplicité, un soupçon d'humanité, un zeste de légèreté, rien de vraiment compliqué, au soleil, je soleil. Et voilà donc notre homme qui se met à conjuguer ce néologisme à toutes les personnes. Je soleil, tu soleil, il soleil, elle soleil, au soleil, je soleil, tu soleil, nous soleillons. Barcella est originaire de Reims. Il a 37 ans quand sort cet album qu'il a voulu tonique et chaleureux. Artiste atypique et solaire, poète moderne, ruisselant d'eau vive et d'audace, Barcella compte parmi les virtuoses les plus inventives de sa génération. Homme de scène accompli, tantôt chanteur, tantôt musicien, tantôt conteur, tantôt slameur, il interprète de manière saisissante et élastique ses morceaux. Il se mue d'une plume à l'autre, nous brinque-ballant du rire aux larmes avec finesse et humour. Sur scène, il est connu pour ses prestations endiablées et sa joie bondissante. C'est ainsi qu'il emporte le public avec lui. Et s'il fallait marquer le coup davantage, nous dirions qu'il a participé à de nombreux festivals. Les Francopholies de France, de Belgique, du Québec, le Cabaret Vert, le Sémaphore en chanson, le Paléo Festival, le Printemps de Bourges et bien d'autres. Il a fait les premières parties de grands noms de la chanson française, les Higelin, Cabrel, Sanseverino, Cali, Trio, Zebda ou encore Thomas Dutronc. En 2016, il crée le Charabia Festival à Reims, sa ville, dédié à la chanson française et à la poésie. Précisons que Charabia est le nom de son deuxième album et de sa maison d'édition. Il crée aussi le collectif 13 qui regroupe certains membres de groupes fameux comme Trio, La Rue qui est à nous, Massilia Sound System ou Le Pied de la Pompe. Et surtout en 2017, il s'engage pour l'association On souffle dans ton dos, une association belge basée à Enghien qui accompagne les enfants autistes à l'école. Barcella est aussi le champion de France 2007 de slam poésie, le vainqueur du prix Jacques Brel de Vesoul en 2009, le titulaire du prix Barbara décerné par le ministère de la Culture en 2012, le grand prix Révélation Scène de l'Académie Charles Cros en 2013, le parrain du prix Georges Moustaki à la Sorbonne de Paris. L'amour de Barcella pour l'écriture est immodéré. N'a-t-il pas animé lui-même des ateliers d'écriture pour permettre aux jeunes de s'exprimer? Alors quand le maître s'y met, cela donne les valses machiavéliques. C'est le titre d'une chanson où il explique que les plus hardis aventuriers, les plus vaillants chevaliers, se sont transformés sous la coupe d'une femme amoureuse en chou, en gros lapin. Et tout ça parce qu'une voix légère, alors enguirlandée dans les draps de satin, est venue les supplier d'emprunter le chemin de la fragilité. Si ce n'est pas beau cela... Alors, l'astucieuse et diabolique créature de séduction qu'est la femme, ne lésinant pas sur les moyens utilisés pour arriver à ses fins, a fait se refermer sur le pauvre amant le piège de l'amour. C'est joliment ciselé, bien fait et superbement mis en musique par le dit Barcella. Je ne résiste donc pas au plaisir de vous faire découvrir ces valses machiavéliques tout en vous rappelant le titre de ce quatrième album studio de Barcella, Soleil, paru à Ulysse Maison d'Artiste et distribué par Sony Musique France. Et comme promis, voici les valses machiavéliques.
2: Tous ces petits surnoms, ces jolis sobriquets que les amants se donnent viennent du jardin secret, des voyelles et consonnes. 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Ekinaga et Tata, vaillants chevaliers, voici qu'un beau matin, ils se sont transformés en choux, en gros lapins. Parce qu'une voix légère, alors en guirlande et dans des draps de satin, s'en vint les supplier d'emprunter le chemin de la fragilité au clair de lune, comme le veut la coutume. Sur une déclaration citant les droits de l'homme et la fraternité, je n'ai pas eu lecture que l'on autorisait les émasculations des soldats que nous sommes, et je crois en effet qu'il est contre nature de vouloir nous couper les ailes. Tous ces petits surnoms qui ronronnent dans les bras de la complicité, sont-ils vraiment sincères? Masquent-ils des nuages? Sont-ils comme ces feuilles que le vent balayera d'ici quelques années? Ce triste soir d'hiver où tu plieras bagage sans même te retourner.

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J'étais sans troublion, elle était ma princesse, tu n'étais pas mère. 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Je me suis fait son loup, son ombre, sa parure, son diable, son silence. Je n'étais que la monture, elle le diamant des noces. La belle m'a rendu fou au point de faire de moi un être sans défense. Un arbre sans armure, un soldat sans écorce. Et puis elle m'a laissé au clair de lune, comme le veut la coutume. Alors, quand je te vois pleurer là dans mes bras, ses larmes diluviennes, parce qu'une fleur Machiavel t'a laissé seule en place, je me dis que tu vas en écrire comme moi des valses, des poèmes. Tu pourras rire au nez de cette charmante farce que la vie t'a jouée. Comprends que ces bouquets parfumés de promesses vaneront à l'automne, aux lèvres menottées de ce qu'elle empoisonne, et qu'elle n'aura de cesse de te faire enrager pour que tu lui pardonnes de t'avoir oublié comme une eau de confrontant le cœur ankylosé.

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peu tout autour de toi. Passe-passe, c'est la plage titulaire d'un album solaire, et pour cause, puisqu'il a pour titre « Soleil » que Barcella nous propose pour lancer ce quatrième opus studio. Cet auteur-compositeur-interprète, Mathieu Ladevèze dans Le Civil, est venu au monde le 11 mai 1980 dans la bonne ville de Reims en Champagne, celle-là même qui sacrait les rois. Actif sur la scène musicale française depuis 2004, notre homme s'est fait remarquer avec un excellent premier album sorti en 2010 ayant pour titre « La boîte à musique ». Puis ce furent « Charabia » en 2012, « Puzzle » en 2014 et enfin « Soleil » en 2018. Passionné de pédagogie, de didactique, d'éducation, de formation des jeunes, Barcella a mis en place dès la fin de ses études des ateliers d'écriture dédié à la chanson française, au slam, au hip-hop, en milieu scolaire notamment. Talentueux interprète, bon compagnon, sympathique aux chanteuses et chanteurs de sa génération, Barcella est invité sur plusieurs projets. C'est ainsi qu'il chantera en duo avec Émilie Loiseau, le rappeur Leroy, Aldebert ou encore Alexis Ashka. Mais l'artiste écrit et compose aussi pour d'autres potes talentueux comme Renan Luce, Gaël Faure ou encore notre compatriote Suarez qui a d'ailleurs participé à la composition de cette chanson « Passe-passe » entendue à l'entame de ce billet. Et il est notamment, Barcella soit dit en passant, l'auteur du « Chant des sirènes », un des grands succès du duo Frérot de la Vega. Avec « Passe-passe » qui lance le style de l'album, Barcella nous entraîne sur un rythme pop, très rythmé et dansant, dans des évolutions peau contre peau, bouche contre bouche de son désir amoureux. Par un tour de passe-passe, le tour fait avec habileté par un magicien qui mystifie son public, Barcella s'envoie au paradis. Si les mains de son amante sont madrilènes, les siennes sont magiciennes, chante-t-il. Le tour est joué. C'est le jour qui chante la nuit, poursuit-il, et de conclure, c'est l'amour, c'est le paradis. Mais pour un poète comme Barcella, l'amour serait incomplet s'il n'y avait pas les mots. Après une chanson consacrée à l'amour physique, notre artiste nous emmène sur le chemin des mots, précisément avec cette chanson intitulée « Améthyste ». Améthyste, vous savez, cette pierre précieuse utilisée en joaillerie et classée comme pierre fine. Son nom vient du grec ancien « alpha privatif » et « métuo » en grec, qui signifie « être ivre ». Comprenez donc la pierre qui protège de l'ivresse. Elle aurait été ainsi nommée parce qu'elle a la couleur violacée d'un vin liquoreux coupé d'eau dont le degré d'alcool est dès lors moindre. La dite pierre passait donc pour préserver de l'ivresse. Les Romains aimaient d'ailleurs servir le vin dans des coupes d'améthyste qui passaient pour avoir ce don de protéger de l'ivresse précisément. Histoire de bien boire sans être ivre. Ces vertus apaisantes à l'améthyste et purifiantes font de cette pierre une pierre bénéfique pour le mental qui permet de trouver l'équilibre et la sérénité. Jusqu'à Vatican II, l'améthyste ornait d'ailleurs l'anneau pastoral des évêques catholiques. Barcella part ici la femme qu'il aime de ce nom d'améthyste et consacre sa chanson à la valeur du mot, ce mot qui permet de communiquer, de réinventer, de réécrire l'amour lorsque l'attrait physique a disparu, par exemple. Cet album lumineux comme le soleil, c'est d'ailleurs son intitulé, est signé donc Barcella, un poète à fleur de peau, qui excelle sur scène également et qui réussit ici l'un des plus beaux albums de chansons françaises de l'année 2018. Cet album est édité par Ulysse Maison d'Artistes et distribué par Sony Music France. Et voici donc Améthyste.

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2: Le cirque démocratique. Mais quel cirque, ou plus exactement, mais quel désordre. Voici un plaidoyer. C'est avec beaucoup de tristesse et de réticence que j'ai conçu et réalisé cet impromptu. La démocratie est quelque chose de trop sérieux que pour faire l'objet d'une dissertation légère. Elle se doit d'être appréciée et respectée, car elle est l'aboutissement d'une évolution lente et difficile. Elle est le produit de beaucoup de tentatives avortées. Elle n'était pas, et n'est toujours pas, évidente en tant que système de la vie ensemble. Mais contre toute attente, elle est présente et s'est progressivement imposée à de nombreuses sociétés, y compris la nôtre. C'est une façon collective de vivre qui n'est pas idéale, mais bien meilleure que toutes les autres. Le cirque, un cirque démocratique? Et puis que constatons-nous de nos jours? Dans nos sociétés évoluées et dites démocratiques, nous constatons une rupture malencontreuse de la règle démocratique fondamentale, à savoir l'utilisation du dialogue respectueux des uns et des autres pour régler nos différends et nos conflits. Il n'est pas rare de nos jours d'être les témoins en direct ou en différé d'actes brutaux initiés par des groupes sociaux insatisfaits de leur sort et qui prennent d'autres membres de la société en otage. Cela constitue ce que j'appelle un déni de l'état de droit. Par ces violences, reposant sans doute et peut-être sur des revendications légitimes, voire très légitimes, certains tuent ainsi par leurs actions l'esprit démocratique. Et cela n'est pas rien, car l'histoire nous a montré que cette rupture conduit à 1. La reproduction des mêmes actes par d'autres groupes qui se considèrent aussi lésés dans le jeu collectif. 2. La propagation du chaos dans la gestion de la société. Et enfin, 3. L'apparition et la croissance de groupes dits d'extrême droite qui aboutissent quasi inéluctablement à la dictature. Les leçons à tirer, chers auditeurs, deux mesures se doivent, à mon avis, intervenir pour éviter les conséquences citées ci-dessus. 1. C'est aux politiques, et ce n'est pas facile, mais c'est aux politiques de gérer le dialogue et de le faire aboutir en toute équité, ce qui n'est pas l'idéal, mais qui est bon pour la majorité de la population. Et avec réalisme, les solutions trouvées sont possibles et ne remettent pas en question l'équilibre socio-économique de la société ainsi que son esprit démocratique. Deuxième mesure, je regrette de le voir le dire, mais des sanctions exemplaires doivent être appliquées à ceux et celles qui transgressent l'esprit et la pratique démocratique. L'alternative étant la dérive vers la dictature. En conclusion, moi, chers auditeurs, je ne veux pas du cirque, ni aujourd'hui, ni demain. Et vous? Mais au-delà de ces réactions, fortement, je le reconnais, émotionnelles, ne pourrait-on pas avancer l'idée que tout ce qui se passe, en fait, ce sont des signes de mutation nécessaires dans la gestion de notre vie collective. Il nous faut inventer, peut-être, une démocratie plus ou une démocratie à valeur ajoutée. Les principes sont bons, c'est l'application qui est difficile. Mais en sommes-nous capables? Bonne réflexion, chers auditeurs, et merci de votre écoute.

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1: Notre petite goutte de poésie s'intéresse au poète romantique français Alfred de Musset, qui eut une existence brève, 1810-1857, date de naissance, date de mort. Un Musset qui était un poète assez fabuleux, spirituel, fantaisiste, qui a rajeuni, peut-on dire, le sourire du XVIIIe siècle. C'est le poète des débuts, celui de bien des comédies aussi virtuoses, désinvoltes du verbe et de la rime, du badinage brillant. Il est un Musset éloquent dont la déclamation parfois nous irrite. C'est le poète des nuits, aux effets faciles et décevants. Il est un poète plus sombre, sincère en sa douleur. Quelques poèmes sont de cette veine purifiée, trop rare, hélas. Comme ce sonnet Tristesse, qui est d'une grande pureté, d'une grande beauté, d'une noble élégance et d'une grande sincérité.
2: J'ai perdu ma force et ma vie, et mes amis et ma gaieté. 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Et pourtant, elle est éternelle, et ceux qui se sont passés d'elle ici-bas ont tout ignoré. 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

0: The Traveler, un morceau que vous découvrez sur l'album du même nom, d'ailleurs The Travelers, de Baba Mal. Baba Mal, un artiste sénégalais, auteur, compositeur, interprète, né en 1953, qui a une super carrière derrière lui déjà. Et nous en parlons avec Daouda, qui a suivi la carrière de ce génial artiste africain, sénégalais donc. Et il nous parle précisément de cet album, de ce titre que nous venons d'entendre, qui explore évidemment le thème du voyage, un voyage réel et imagé. Et puis aussi dire toute la fécondité de cet artiste d'origine peul, des pasteurs de la région du Sahara, chanteur et guitariste, et qui a une très très belle carrière, on en parle. Alors, justement, Daouda, vous nous rejoignez, merci de votre présence pour parler de cet artiste qui vous a fort marqué. Je crois que quand nous avons préparé cette intervention, vous m'avez dit combien vous admiriez Baba Mal.
1: C'est vrai que je suis admirateur, ou l'un des centaines de milliers et des Sahéliens admirateurs de cet artiste hors norme, que les chansons ont bercé quelque part mon enfance, alors qu'on partait au champ, alors qu'on faisait les travaux champêtres, on avait du plaisir à écouter les morceaux de Baba Mal. Et aussi, on peut dire que les morceaux de Baba Mal et ses chansons accompagnent les bergers peuls dans les savanes herbeuses du Sahel.
0: Ça vous rappelle des souvenirs tout à fait personnels, d'après ce que je vois. Autrement dit, c'est chevillé au cœur. Quand je vous ai proposé un artiste découvert, vous me dites « Ah, Baba Mal !» Et justement, il a sorti en 2016 cet album The Traveler. Et puis, depuis les débuts, évidemment, quand il avait 17-18 ans jusqu'à présent, que de chemin parcouru. Il faut savoir que il s'est initié d'abord et puis il est devenu un maître de la kora, et puis des instruments traditionnels de son pays, qu'il a sillonné l'Afrique de l'Ouest avec son ami griot et malvoyant d'ailleurs, Mansour Sek, et 70 autres musiciens. Ben, ça veut dire qu'on sait faire la fête évidemment en Afrique, on sait chanter, on sait danser. Et ce qui vous a séduit en lui, c'est quoi? C'est une résonance profonde par rapport justement à cette mentalité de sénégalaise, cette région des pasteur justement du Sahara et tout ce qui est l'âme véritablement d'un peuple.
1: C'est vrai que dans les registres musicaux de Baba Mal, c'est quelqu'un qui révisite à travers ses chansons toutes les traditions ancestrales peul. Et à travers ses chansons aussi, on lit des pans d'histoire.
0: D'accord.
1: On lit aussi beaucoup de... on retrouve les patrimoines de cette région qui est la région natale de Baba Mal. Et qui est ma région natale, qu'on appelle le Fouta Toro. Donc, quand on écoute Baba Mal, on n'écoute pas que sa musique. Quand on est ici et natif de cette région.
0: Et Fouta Toro, dont vous parlez, ça a un sens, ça a une signification,
1: Fouta Toro. Fouta, on peut dire que c'est l'habitat des peuls, et Toro, c'est le nom de ces habitants qui ont habité cette région-là. Donc, tout cela, c'est un mot composé. Entre Fouta, on dit que c'est la corruption de Fula. Et Toro, c'est cette région, en fait, et c'est ce peuple qui a habité cette région en un moment de l'histoire, notamment une population peul et d'autres peuples qui ont habité le peul et qui se sont mélangés, brassés avec le peul, parce qu'il y a eu un profond brassage civilisationnel dans cette région qui est à cheval entre le Sénégal et la Mauritanie.
0: Et ce que vous dites évoque en moi le succès qu'il a rencontré en 1994 avec précisément ce morceau emblématique Fairine Fouta, et aussi avec African Woman, qui l'ont fait connaître vraiment dans nos régions. D'ailleurs, en plus, il faut savoir que Baba Mal est venu à Paris, il a étudié la musique occidentale au conservatoire de Paris précisément. Et en 85, il est retourné à Dakar pour fonder le groupe Dande Lénol, qui est la voix du peuple, où on assiste à une fusion entre les sonorités traditionnelles et puis les instruments modernes, comme les claviers, guitares électriques, etc. Donc c'est quelqu'un qui a réalisé la fusion entre l'Afrique et l'Europe, finalement.
1: Effectivement, c'est un artiste hybride. Qui n'a eu aucun mal à faire cette conciliation entre la culture africaine locale et tous ses apports occidentaux modernes. Donc c'est quelqu'un de spécial, c'est un génie, on peut dire.
0: Un génie de la musique.
1: Oui, c'est un génie de la musique, c'est une virtuose, c'est un prodige. Et puis c'est quelqu'un aussi qui est très à l'aise quand il est dans son milieu culturel et quand il le voit aussi dans le monde occidental, c'est quelqu'un qui retrouve aussi ses marques. Donc c'est un peu exceptionnel de pouvoir faire qu'est-ce que je vais te dire ce pont entre les cultures, entre les continents, entre les traditions. À mon avis, c'est quelqu'un des rares.
0: On peut dire que c'est une des grandes voix de l'Afrique. Alors, précisément, vous allez nous proposer un deuxième extrait, Yam Yam, ou Yam Yam, ça veut dire quoi?
1: Yam Yam, ça veut dire la paix. C'est quelqu'un qui fait la promotion de la paix en temps de guerre. Et c'est quelqu'un aussi qui fait du prosélytisme un peu de la paix. Et c'est quelqu'un qui a beaucoup appelé ses morceaux. À mon avis, c'est très parlant parce qu'il y a eu de guerres civiles dans ces continents. Il y a eu des guerres ethniques, des guerres tribales. Donc, ce morceau a un sens, en tout cas, dans ces contrées-là. Et il a beaucoup encouragé à ses auditeurs, à ceux qui écoutent ces morceaux, à faire à la paix, à cultiver la culture de la paix au lieu de faire la guerre.
0: Ben, nous allons écouter tout de suite, peut-être donner encore une indication à nos auditeurs, il est possible de se procurer les disques de Baba Ban facilement dans les disqueries ici à Namur. Il y en a qui sont plus particulièrement spécialisés, mais il faut dire qu'il est à la tête d'une vingtaine d'albums Baba Mal depuis sa création. Enfin, il est né en 1953, il a commencé à chanter vers l'âge de 17 ans, et puis il a une carrière en 2017 et il doit 64 ans à peu près, donc par conséquent il est à la tête d'une discographie déjà importante. Mais je vous propose de passer tout de suite justement à l'écoute de ce Jam Jam en invitant à la paix, non seulement ici mais aussi en Afrique bien entendu.
1: Comment vous l'avez prononcé, Guy ?
0: Jam Jam.
1: C'est Jam Jam.
0: Jam Jam. Ben
1: voilà, oui.
0: J'y parviendrai. Alors,
1: on va y arriver.
0: Plus je vous fréquenterai, plus on y arrivera. Merci Daouda.

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1: Un grand merci, monsieur Luferri.
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0: C'est un texte qui s'appelle « Ma tête, mon cœur et mes couilles ». Ouais. Est-ce qu'il y en a quand même 4 qui ne le connaissent pas ? Merci. Le corps humain est un royaume où chaque organe veut être le roi. Il y a chez l'homme 3 leaders qui essaient d'imposer leurs lois. Cette lutte interne permanente est la plus grosse source d'embrouille. Elle oppose depuis toujours la tête, le cœur et les couilles. Que les demoiselles nous excusent si on fait des trucs chelous, si un jour on est des agneaux et que le lendemain on est des loups. C'est à cause de ce combat qui s'agite dans notre corps. La tête, le cœur, les couilles discutent, mais ils sont jamais d'accord. Mon cœur est une vraie éponge, toujours prêt à s'ouvrir, mais ma tête est un soldat qui se laisse rarement attendrir. Mes couilles sont motivées, elles aimeraient bien pécho cette brune, mais il y en a une qui veut pas, putain, ma tête me casse les burnes. Ma tête a dit à mon cœur qu'elle s'en battait les couilles si mes couilles avaient mal au cœur et que ça créait des embrouilles. Mais mes couilles ont entendu et disaient à ma tête qu'elle a pas de cœur et quand mon cœur n'a pas de couilles, ma tête n'est pas prête d'avoir peur. Moi, mes couilles sont tête en l'air et ont un cœur d'artichaut. Et quand mon cœur perd la tête, mes couilles restent bien au chaud. Et si ma tête part en couille, pour mon cœur, c'est la défaite. Je connais cette histoire par cœur, elle n'a ni queue ni tête. Moi, les femmes, je les crains, autant que je suis fou d'elles. Vous comprenez maintenant pourquoi chez moi c'est un sacré bordel. J'ai pas trouvé la solution. Ça fait un moment que je fouille. Je resterai sous le contrôle, ma tête, mon cœur et mes couilles.
1: Et c'est la pause, on se retrouve dans 10 minutes, merci beaucoup.

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Moon Love Deesse. C'est ce titre que vous trouverez sur le second disque de cet album Amour Chien Fou, qui se décline en deux galettes d'excellente facture, signées Arthur H. Si la première, dédiée à l'amour, est faite pour se relaxer, la seconde, nettement plus dansante, en revient aux tendances plus rock du fils de Jacques Higelin, dont le père était toujours en vie d'ailleurs au moment de la sortie de l'album en mars 2018 et qui ne décédera que quelques semaines plus tard. L'occasion de rendre un bel hommage de son vivant à son père Jacques, autant qu'à sa mère Nicole Courtois d'ailleurs, dont il salue le tempérament de battante. Avec ce disque, l'occasion était toute trouvée. Et ce double album est le fruit de nombreux voyages de plus. Le Mexique, le Japon, le Canada et Bali, qui est pour notre artiste un pays musical extraordinaire. Sans doute a-t-il pu contempler le soir sur une terrasse, dans la moiteur des soirées tropicales, le disque rond de la lune, de cet amour de lune qui le fascine. Et celle qu'il aime et qui l'accompagne dans ses voyages, comme tout au long de ce double album, Léonore Mercier, n'est-elle pas cette déesse de la lune amoureuse ? Notre homme en explore la surface, se pose en douceur, effleure cette lune d'amour, escalade ses collines divines et y plante le drapeau de l'amour. Et c'est ainsi que commence ce morceau aux accents à double entente. La clarté de la lune se reflète sans doute sur la peau dorée de sa compagne et dans son fantasme, il la voit monter haut, toujours plus haut dans le ciel. Enregistré à la Maison de la Poésie à Paris, Amour Chien Fou célèbre dans sa deuxième partie la joie, l'énergie, la pulsation rock. Et cette deuxième partie de l'opus ne contredit pas la première, au contraire, elle la complète. Arthur H. y laisse parler son goût pour les histoires cocasses, sur fond de piano électrique et ses Tokyo Kiss, bon baiser de Tokyo. Mais il y a aussi ses arrangements de cordes et de rythmique disco sur Nosferatu, ou encore sur Moon Love, DS précisément, que nous venons d'entendre, la Java à l'accordéon de Brigade Légère, entendue dans un billet parallèle, ou encore la fanfare Free Jazz de Carnaval Chaotique. Tout ça vient enrichir la palette varié d'un disque où l'amour est célébré sous ses formes les plus joyeuses, pour se terminer sur la chanson éponyme « Chien fou », un délire musical de 9 minutes. Pas à dire, Arthur H. est bien le fils de son père. Clôturons, si vous le voulez, cette évocation avec ce morceau singulier « Il, elle » qui gomme les différences entre les sexes et qui laisse entendre que l'attribution des genres est en tout point le fait du hasard. Lui aurait très bien pu être une femme et sa femme aurait très bien pu être un homme. Il imagine un changement de carapace et ce qui donne dans la chanson « Il est une très belle femme et elle est un très bel homme ». Le yin est dans le yang et le yang est dans le yin, de quoi faire taire les machistes de tout poil, et de conclure par ce refrain « Oh, homme ou femme au milieu, sois toi-même, être unique et précieux, sois toi-même, homme et femme, elle est beau, il est belle ». Arthur H. prouve encore par là son originalité, mais au-delà, il ouvre la voie, en tant que poète, au respect mutuel et à la parfaite égalité des genres. Arthur H. signe son double album « Amour Chien Fou » sur le label Believe, qui est la production, qui signe et qui édite les productions de sa propre maison, Mystique Rumba. Et voici « Il, elle ».

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1: L'actu et les vertus des mensonges. C'est Paul Valéry qui a dit « La vérité a besoin de mensonges, car comment la définir sans contraste ?» Il est incontestable que l'actu fourmille de petits et de grands mensonges. Ceux-ci sont, reconnaissons-le, parfois inévitables et inconscients. D'autres sont apparemment voulus, et cela dans certains cas, pour des raisons légitimes et honorables. Je vois personnellement trois raisons d'accepter certains travestis de la réalité de l'actu. Première raison, certains mensonges de l'actu nous aident dans la perception positive de nous-mêmes. Nous en avons besoin. Il est parfois difficile et même impossible de faire face objectivement et directement à ce que nous sommes réellement, vous et moi. Tout un chacun possède ce cadeau inestimable de la nature qui est de se percevoir de façon acceptable. Qui de nous peut vraiment faire face à ce qu'il est ? Illustration, les exploits sportifs, surévalués ou autres exploits qui nous glorifient et nous confortent dans ce que nous pensons être. Deuxième raison, la vérité peut faire mal et nous atteindre au plus profond de nous-mêmes. L'actu interprété peut effectivement nous éviter de nous faire mal et de trop souffrir. Illustration sur la recherche médicale, il n'existe pas de remède à certaines maladies, cela fait mal, cela fait peur. Troisième raison, l'actu pur et dur peut conduire à des réactions de panique et de violence individuelle ou collective. Illustration, les reportages sur les dangers des centrales nucléaires, par exemple. Et enfin, en guise de conclusion, une petite citation de notre cher Pablo Picasso, « L'art est un mensonge qui nous fait entrevoir la vérité, du moins celle qui nous est donnée de comprendre. » À bientôt, chers auditeurs.

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0: La situation d'urgence est devenue la situation tout court. 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
1: non,
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2: Notre petite goutte de poésie revisite cette semaine la poésie d'un grand poète contemporain belge de surcroît qui nous a quittés en septembre 2012. Il s'appelle Henri Beauchaud et il est un de ces poètes belges dont nous pouvons être légitimement fiers. Né à Malines en 1913, il est décédé à Louveciennes dans la proche banlieue ouest de Paris à l'âge de 99 ans. À 4 mois près, il fêtait ses 100 ans. Il habitait cette localité, fréquentée par les impressionnistes d'ailleurs, Pissarro et Sisley à l'époque, une localité proche de Saint-Germain-en-Laye et fertile en résidences secondaires bourgeoises, petits manoirs et campagnes. Henri Beauchaud s'y plaisait beaucoup, surtout dans les dernières années de sa vie. Alors Henri Beauchaud a gardé dans son âge mûr l'image obsédante des forces du mal déchaînées sur le monde. Mais son attitude en face de Satan, qu'il appelle Satanaël, est tout à fait ambivalente. Une tendresse empreinte de force sensualité se mêle chez lui à une exaltation de la volonté de puissance, à une célébration de l'appétit de conquête qui donne à certains de ses poèmes, dont la noble allure peut aussi faire penser à Saint John Perse, un accent nietzschéen. On lui doit plusieurs recueils comme L'escalier bleu, La pierre sans chagrin, La dogana ou encore Célébration, mais le recueil dont il était le plus fier, c'était Géologie, qu'il a écrit en 1958 et qui a obtenu le prix Max Jacob. D'autre part, on peut dire, et il faut savoir, que Henri Beauchaud a obtenu une quinzaine de prix littéraires. Quand je vous disais que c'était un de ces grands poètes dont nous pouvons être fiers, eh bien je ne parlais pas pour rien. Alors nous allons entendre dans cet extrait Géologie précisément cette tension entre l'homme et les forces du mal.
3: Nous cherchons un pays plus vaste que la faim, plein de signes, de voix, de meurtres dans les airs, et de hautes cités où les saintes de pierre font un rêve plus fort que l'écume des vins. Une épouse qui soit plus douce qu'un poulain, le regard aussi frais qu'un oiseau frémissant, un amour aussi pur que le fer et le sang, que la mort dans les yeux insoumis du matin.

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2: C'était une rose qui refusait de sentir mauvais dans la pollution universelle. Et le président du Front de Libération de la Puanteur Universelle voulait lui faire signer un papier comme quoi la rose acceptait de puer comme tous les satyres puants. La rose refusa. Et le lendemain, un bulldozer de la Puanteur Company Limited vint écrabouiller la rose et installa à l'endroit où elle vivait un dépôt d'immondices. L'affaire fut classée. Quelques mois plus tard, le président du Front de Libération de la Puanteur Universelle vint, accompagné de ses sbires, pour inaugurer officiellement et en grande pompe le nouveau site immonde. Mais quelle ne fut pas sa surprise de trouver en lieu et place 9 999 roses qui avaient mangé et digéré les immondices et parfumaient avec violence l'ancien site ordural. Le président et ses sbires, habitués à la pestilence et à la flatulence mondiale, se sentirent mal. Ils s'évanouirent quand les 9 999 roses se mirent à entonner avec leurs 9 999 voix la chanson qui devint par la suite l'hymne national du Rosenland. C'est dans la boue que le lotus a ses racines.

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1: Il est 9h.
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4: Bonjour à tous et bienvenue au Talent d'hier et d'aujourd'hui. Alors cette semaine, honneur à un homme de l'ombre et pourtant un des plus grands contributeurs de la chanson française. Je veux parler de monsieur Michel Pelet que j'ai eu l'occasion d'interviewer il y a de cela quelques années. Et il a composé d'ailleurs pour les plus grands interprètes français, alors Michel Delpech, Alain Chamfort et beaucoup d'autres. On retrouve Michel Pelet.
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6: Alors aujourd'hui, j'ai beaucoup de chance, d'abord parce que je suis dans un endroit merveilleux, il fait très beau, nous sommes dehors, dans un jardin, on a les petits oiseaux qui chantent autour de nous. Je dis bienvenue, mais non, merci de me recevoir, Michel Pelet, auteur, compositeur, grand musicien, je dirais celui qui fait partie de cette grande structure qui a été l'histoire du rock'n'roll. Michel Pelet, c'est un peu, comment dirais-je, c'est pas péjoratif ce que je veux dire, mais souvent c'est un petit peu les hommes de l'ombre, ceux avec, sans lesquels rien ne serait possible. Et bien sûr, devant, il y a des grands chanteurs, des grands interprètes. Alors, Michel, d'abord, merci de m'accueillir chez toi.
7: Bah, écoutez, c'est avec plaisir, hein, vraiment.
6: et puis, on va essayer de remonter un petit peu ta longue carrière qui a démarré très tôt. Tu fais partie de cette sacrée bande. Je ne sais pas s'ils étaient fréquentables à l'époque, d'ailleurs, la bande de chez Vogue.
7: Oui.
6: On était en quelle année, là?
7: Alors, moi, j'ai commencé quand même extrêmement tôt. Justement, on parlait de Raymond Jeannot là il y a quelques instants,
6: ouais.
7: Et on était à l'école ensemble et la première fois on avait monté un groupe au lycée, on avait monté un groupe ensemble avec Raymond,
6: ouais.
7: C'était vraiment nous
6: les trois accords à ce moment-là, quoi.
7: Voilà exactement. on essayait de faire des rocks de l'époque et puis d'essayer de jouer Apache, parce que tout le monde
6: a commencé avec
7: tout le monde a commencé,
6: c'est marrant, tout le monde
7: oui, parce que c'était un gimmick à la guitare,
6: ouais.

0: Moi, j'ai toujours été passionné quand même par la batterie surtout. C'était
1: oui, parce
0: ça
1: que toi, à la base, c'était batteur.
0: Oui, oui, oui, moi j'étais batteur au départ. Dans tous les groupes dans lesquels j'ai joué, j'ai commencé à la batterie. Et alors avec Raymond, donc on a pu avoir, on voulait essayer de faire un disque et tout ça. Et puis la mère de Raymond avait une amie qui était amie avec la femme de Georges Jouvin.
1: Ah, Georges Jouvin, le trompettiste.
0: Voilà, qui
1: oui.
0: était une
1: oui.
0: grande star à l'époque.
1: Oui, oui, à l'époque, oui.
0: Et donc n'ayant pas de connexion avec notre petit groupe, avec Raymond, on avait été auditionné chez Georges Jouvin, qui, bon, c'est pour faire plaisir à sa femme, ça devait l'emmerder certainement. Et donc on s'est installé dans son salon gigantesque et on a commencé à jouer nos trucs. Et puis à la fin, il est venu me voir discrètement. Il m'a dit, je crois qu'il n'y a que toi qui est vraiment valable. Alors non, évidemment, ça m'avait fait plaisir. Et il m'a dit, écoute, j'ai le fils de mon impresario qui essaye de débuter aussi. Et il a un petit groupe qui s'appelle Les Rebelles.
1: Les Rebelles, déjà.
0: Voilà. Mmh. Et il en manque un batteur. Voilà. Bon, ça a vraiment démarré comme ça.
1: Ça a démarré à ce moment-là. Et on parle de quelle année, là?
0: Alors là, c'était en 61, 1961.
1: Oui, au tout début. Là, tout
0: voilà,
1: début.
0: Au tout ouais. début. Et moi, j'étais encore au lycée.
1: Au lycée,
0: ah, oui.
1: Ouais.
0: Ouais. Et donc, j'ai fait une audition chez eux. Ils m'ont engagé. Et là, on a... Alors, la toute première fois, on est parti en Espagne. Parce qu'ils avaient eu une opportunité de faire un concert. Et à l'époque, il n'y avait rien en Espagne. Le rock était plutôt interdit.
1: Oui, bah déjà, c'était sous Franco.
0: Voilà.
1: Oui, oui.
0: Ouais. Et donc, je ne sais pas comment ils s'étaient démerdés, mais hein, on avait été joué à Madrid, là, dans un genre de truc un peu comme le Lido, quoi.
1: Ouais.
0: Et puis, on passait comme une attraction, quoi. Et là, vraiment, tout a démarré là. Après... Quand on est revenu, on a fait deux disques, je crois, ouais, aussi. Ça, c'était avant
1: d'arriver chez Vogue.
0: Chez Vogue, oui, absolument. Mm-hmm. J'avais été remarqué par... alors, avec notre petit groupe, Les Rebelles, on avait fait un festival de rock à l'ABC sur les boulevards.
1: Oui, ABC.
0: C'était vraiment le théâtre.
1: On jouait du rock à l'ABC à l'époque.
0: Oui, absolument.
1: Ah oui, ça, je savais pas ça.
0: Il y avait des festivals de rock.
1: C'était Charles Trenet plutôt qu'aller dans ce...
0: Oui, bah là... Ouais. Là et alors, il y avait je me souviens bien, il y avait les Chats Sauvages en vedette. Il y avait... Daniel Gérard,
1: oui.
0: Américaine, et puis des petits groupes, et nous on passait au tout début, enlevé de rideau. Quoi. Ouais.
2: Oh, alors, Gonzalez,

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1: Alors moi, je voudrais dire à nos auditeurs, c'est que ils t'ont tous entendu jouer de la batterie, tous. Au minimum, au moins une centaine de fois, voire peut-être même plus que ça, je parle des auditeurs. C'est parce que tu es dans ce fameux disque avec Dutronc, et moi, et c'était toi qui étais à la batterie à ce moment-là.
2: Oui, absolument. Oui. Alors moi, je suis arrivé chez Vogue, donc parce que je voulais d'abord, je suis arrivé d'abord pour chanter, parce que
1: tu étais chanteur aussi.
2: Voilà, je suis parti à mon service militaire,
1: ouais.
2: Et puis je me faisais un peu chier comme tout le monde, et dans ma chambre je grattais ma guitare, et puis je me suis dit bon, j'aimerais bien faire des disques et chanter, j'avais des idées de mélodies et tout, etc. Et puis j'avais appris par Adi Calafate, qui était le bassiste, et puis l'ami d'enfance,
1: celui qui devait chanter normalement.
2: Voilà, exactement.
1: Oui.
2: Et j'avais appris que Jacques Dutronc était entré comme assistant de Jacques Wolfson, comme directeur artistique. Et je lui avais dit, écoute, je vais appeler Jacques en venant de mon service, et puis je vais essayer de voir ce que je peux faire, si je peux faire un disque, etc. Et donc en revenant, voilà, j'ai appelé Jacques, parce qu'on se croisait avec Jacques au golf et tout ça.
1: Oui, le golf de Rouen,
2: évidemment.
1: T'es un enfant du golf, toi.
2: Voilà, exactement. et Jacques me dit, écoute, je vais te présenter mon patron, Jacques Wolfson. Et puis voilà, on a pris rendez-vous. Puis je suis arrivé, parce qu'à l'époque, il n'y avait pas de bande, il n'y avait rien, on était avec la guitare. Et puis Wolfson m'a dit, ouais, c'est sympa, et cool. Voilà, puis j'ai fait mon premier disque comme ça. J'en ai fait deux. Wolfson a décidé de faire chanter Jacques.
1: Oui.
2: Et alors évidemment, Wolfson me dit.
1: Mais est-ce que c'était pas un coup monté, cette affaire?
2: Non, pas du tout.
1: C'était pas un coup monté.
2: Non, c'est pas du tout monté.
1: Il faisait une voix pilote, en fait, c'était un.
2: Oui, parce que Jacques était vraiment assistant.
1: Ça n'intéressait pas, lui, enfin.
2: Non, il n'avait pas du tout envie de chanter.
1: Il avait envie de chanter, lui.
2: Non, alors il composait, évidemment, des musiques et tout, etc.
1: Ouais.
2: Mais il faisait vraiment son boulot d'assistant de Wolfson. Hein. Et Wolfson avait eu le texte de Lanzmann, il y avait Moi et Moi, Mini Mini. C'était les premiers textes.
1: Les tout premiers que
2: Lanzmann faisait.
1: Je me souviens,
2: Voilà. Et Wolfson a dit à Jacques, on va faire des maquettes, et puis on va essayer de voir, pour placer les chansons.
1: Mm-hmm.
2: Et Wolfson m'a dit, toi tu joues de la batterie, hein. On va descendre au studio, parce qu'à l'époque, c'était vraiment le studio sur place, c'était la famille.
1: Il y avait tout.
2: Et donc, Calafate s'est mis à la basse, Jacques s'est accompagné à la guitare, moi je me suis mis à la batterie, et puis on a fait la maquette des Moi et Moi, quoi.
1: Mm-hmm.

0: Et après, alors Jacques Wolfson, il a essayé Calafate pour chanter. Il a essayé deux, trois autres.
1: Les gars qui étaient dans le coin. Voilà, tu viens, voilà, ça se passait comme ça à l'époque. Hein.
0: Voilà. Et puis il a dit à Jacques, oh, c'est vachement mieux quand c'est toi qui chantais.
1: Ouais.
0: Et l'autre, il a dit, non, moi je veux pas chanter. Et puis, en finalité, Wolfson l'a convaincu. Et là, on a fait le disque définitif.
1: Et il y a combien de millions de vendus de, t'as une idée?
0: Je sais plus. Enfin, pas des millions, parce qu'à l'époque...
1: Je pense.
0: Alors,
1: qu'il y a...
0: peut-être sur la longueur.
1: Sur la longueur, oui.
0: Mais au début, je me souviens pas des ventes. Ouais. Mais enfin, ça a été un énorme succès tout de suite. Hein. Et le disque est sorti, et puis ça a fait...
1: Pierre, pour toi, ça a été un tremplin extraordinaire aussi.
0: Bah oui, parce que alors Jacques m'a dit, maintenant, on va... C'est comme ça a démarré en flèche, et puis on enchaînait les disques, les concerts. Et donc c'était 360 jours par an. Donc on n'arrêtait pas. Et puis évidemment, moi j'ai mis mon statut de chanteur entre parenthèses.
1: Ouais.
0: Et mais ça m'est... Ça
1: t'avais
0: resté...
1: toujours ça en tête.
0: Ah oui,
1: ça,
0: j'avais
1: oui,
0: toujours
1: oui,
0: ça
1: oui,
0: en
1: oui,
0: tête.
1: Oui, oui.
0: Donc avec alors toute l'époque évidemment avec Jacques en... tout ça a été formidable, hein, parce qu'on a enchaîné, moi, les filles, les playboys.

0: les cactus. D'ailleurs, pour les cactus, on travaille un peu comme un groupe. Hein. Et donc, comme c'est un gimmick quand même qui est un peu resté, Jacques m'avait dit trouve-moi un truc à la batterie pour démarrer, parce qu'on démarrait toujours.
1: Oui, mais on entend bien la batterie. Tac, tac.
0: Oui,
1: tac,
0: voilà. Alors, c'est resté un truc dont on m'a parlé vraiment toute ma vie.
1: Je crois que ça démarre par la batterie d'ailleurs, non?
0: Oui, c'est
1: ça,
0: le.
1: Ça démarre par la batterie.
0: Tac, tac, tac. Voilà. Voilà, donc ça, c'est resté un gimmick. Et puis voilà, il y a eu toute la suite. Tous les autres titres, c'était la grande. Pendant deux ans, il y a eu je ne sais combien de titres, parce que presque tous les titres sur les albums fonctionnaient, ce qui est rarissime.

0: l'époque, on avait Vogue, on avait Pathé Marconi, on avait Philips. Qu'est-ce qu'on avait encore des cas?
1: Oui, il y avait Barclay.
0: Barclay, mais ouais. Vogue avait au moins 60% du marché, peut-être 60%.
1: Oui, parce que c'était la maison 10 des jeunes, quoi.
0: Ouais. C'était encore rue d'Hauteville, à l'époque.
1: Oui, c'était rue d'Hauteville. Ouais. D'ailleurs, Johnny a fait son premier disque.
0: Chez Vogue aussi.
1: C'était Volkswagen. Hein,
0: ouais.
1: Michel Delpech aussi, d'ailleurs, il a fait son premier
0: chez
1: disque.
0: Vogue aussi,
1: chez Vogue.
0: Ouais.
1: C'était aussi Volkswagen et tout.
0: Ouais.
1: Lui, c'était vraiment un découvreur de talent extraordinaire.
0: Ouais. Hein.

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1: Ça, c'était le démarrage. Alors, Michel Pelé, c'est un homme discret. D'ailleurs, un de tes bons amis m'a dit, tu verras, il n'ose pas trop parler de ce qu'il a fait, de ce qu'il fait. Il est très, très humble, très modeste. Mais tu avais quand même donc, le sens de la compo, notamment, puisque après, avec notamment, je crois, c'est avec Alain Chamfort. Oui, alors la rencontre, ça a été quand avec la rencontre? Parce que, est-ce que tu n'as pas joué, toi, avec les Muratori?
2: Non. En fait, Alain était venu... Alain Chamfort était venu auditionner avec son groupe,
1: ouais, chez les Muratori,
2: voilà,
1: ouais,
2: chez Vogue. Mm-hmm. Et puis comme nous, dans la maison, on allait voir au studio toutes les auditions et tout ça, c'était vraiment...
1: Vous allez d'un studio à l'autre voir ce que les autres faisaient.
2: Oui, c'était vraiment familial, ouais, hein, ouais. Tout le monde se connaissait, c'est ouais. Une petite famille. Mm-hmm. Et Jacques était là et puis il me dit, il est bien le petit pianiste, là, va lui demander s'il veut jouer avec nous. Alors donc, moi, j'étais voir Alain. Et puis je lui ai dit, voilà, ce que t'intéresserait de venir jouer avec nous, avec Dutronc et tout. Et puis bon, il a dit d'accord.
1: Il a dit d'accord.
2: Voilà. Et donc c'est comme ça qu'on s'est rencontrés.
1: Et
2: avec
1: vous
2: Alain.
1: Êtes associés à un moment tous les deux pour écrire,
2: voilà, alors,
1: composer pour les
2: exactement,
1: autres.
2: Exactement. Hein. Alors bon, on a accompagné Alain, on a accompagné Jacques évidemment très longtemps. Et puis on est devenus très très copains avec Alain. On est devenus vraiment très amis.
1: Et vous, d'ailleurs, vous êtes toujours restés amis. Je
2: oui,
1: sais,
2: oui, oui, toujours.
1: Vous êtes très proches l'un de l'autre.
2: Toujours très proches.
1: Ouais, ouais.
2: On a décidé d'écrire des chansons ensemble.
1: Ouais.
2: Donc on a commencé à.
1: Et alors là, vous avez travaillé quand même pour Nicoletta, Sylvie Vartan, Hervé Villard. Alors oui. Alors, je savais pas, là, on ne sait pas tout dans la vie. Vous avez écrit ici pour Polanka.
2: Oui.
1: Et vous avez été numéro un.
2: Voilà, on était numéro un aux États-Unis. Alain et moi, on avait fait la musique.
1: La musique, simplement.
2: Voilà.
1: D'accord.
2: Et le texte, c'était Yves Desca qui avait ouais. fait les paroles.
1: Oui.
2: Et cette chanson, parce qu'on était engagé chez Claude François.
1: Oui, vous avez travaillé. Oui,
2: en fait, avec nos chansons,
1: ouais.
2: on a été les montrer à Claude François, qui lui venait de monter son édition musicale, sa maison d'X,
1: ouais.
2: etc.
1: Mmh. Oui, j'ai
2: et cherchait
1: les éditions Isabelle.
2: Voilà, Isabelle Musique,
1: Isabelle Musique,
2: qui était le nom de la femme de Claude François.
1: Ouais.

0: nous a engagés comme compositeur pour son édition musicale. Donc, c'était formidable. On était payés au mois. On avait un studio pour travailler.
1: Vous étiez payé au mois?
0: Oui.
1: Ah bon?
0: On avait
1: vous étiez pas au rendement?
0: Ah non. On était payés au mois. On avait bien évidemment nos droits d'auteur. On avait même un intéressement sur les chansons qu'on plaçait. C'était royal. Hein. On était payés très cher.
1: Ouais.
0: En plus, pour nous, c'était fantastique.
1: Ouais.
0: Et voilà, c'est comme ça qu'on a, on a fait après. Alors, on a, d'abord, dans un premier temps, on a travaillé pour les artistes.
1: Oui, j'ai bien le cité, et puis
0: voilà,
1: il y en a d'autres encore.
0: Plein d'autres gens, ouais, puis ouais, ouais. Clark, je me rappelle plus, mais il y en avait beaucoup. Mmh. Et on a placé plein de chansons, et puis on faisait toutes nos maquettes, et puis Claude trouvait nos maquettes très bien, et il a décidé de faire chanter Alain.
1: Mmh.
0: Et là, évidemment, on a continué en faisant des chansons pour Alain.
1: Mmh.
0: Et là, on a enchaîné quand même un paquet de...
1: Ah bah, il y a des beaux succès. Oui, j'ai vu. Tu peux nous les citer parce que...
0: Écoute, le premier qui a vraiment fonctionné, c'était L'Amour en France.
1: Ouais.
0: D'ailleurs, c'est Claude François qui avait fait le texte.
1: Ah, c'est Claude François
0: qui Et Alain et moi, c'était toutes les musiques. Donc, il y a eu L'Amour en France, Adieu mon bébé chanteur.
1: Oui, mon bébé chanteur, ça c'est...
0: Madonna... Signe de vie, je sais plus qu'est-ce qu'il y a eu. Je pense à elle, elle pense à moi. Enfin, on en a enchaîné un bon paquet. Puis on avait les petites jeunes filles, qui, c'était notre clientèle, et on en vendait beaucoup.
1: Oui.
0: On en faisait un tous les 6 mois, et ça marchait très fort.
1: Ça marchait bien.

0: Michel Pelé, la question que je voulais te poser, quand on te demandait, donc vous avez travaillé pour Claude François, est-ce que vous aviez des thèmes imposés ou c'était vraiment le feeling? C'était le feeling, simplement.
1: Oui, toujours, toujours.
0: Donc, vous étiez dans l'air du temps. Vous saviez à ce moment-là ce qui allait passer, ce qui...
1: Ben, quand on est auteur ou compositeur, de toute façon, tout se fait à l'inspiration, au feeling. Alors, on se nourrit, évidemment, de tout ce qu'on a écouté.
0: Évident, quand même, de se renouveler comme ça, de façon régulière.
1: C'est assez inexplicable, en fait.
0: Parce que moi, je peux te dire que c'est quand même assez rare.
1: Je sais pas trop quoi. Quand on pose la question, on sait pas trop quoi. C'est un truc qu'on a en soi.
0: T'as l'impression que c'est en fait il y a des moments c'est pas toi qui compose, il y a quelque chose qui vient d'ailleurs.
1: Exactement.
0: C'est ça.
1: Non mais c'est complètement ça.
0: C'est ça.
1: C'est complètement ça. On a franchement l'impression d'être des filtres quoi.
0: Ouais. Tu dis c'est pas moi qui a composé ça, c'est pas possible.
1: Non parce que on fait ça spontanément.
0: C'est spontané. Ouais.
1: On ouvre un robinet et puis ça.
0: C'était pas le premier parce que c'est intéressant de savoir comment pour écrire peut-être c'est peut-être plus facile. Facile entre guillemets sur des sujets, sur des thèmes imposés. Composer, c'est beaucoup moins évident.
1: Ben oui, je crois qu'on s'est tous nourris de ce qu'on a écouté à toutes les époques, le monde. Et puis d'un seul coup, il y a toutes les. Parce que c'est toujours un peu miraculeux quand on fait des chansons.
0: On est bien d'accord.
1: Vraiment, c'est toujours un tas de convergences de
0: timing,
1: de l'époque, de celui qui va la chanter, de la musique, des paroles, machin, c'est très miraculeux.
0: Mais sans vous, les interprètes n'existeraient pas non plus.
1: Ah oui, bien sûr. Ben, d'ailleurs, moi, j'ai toujours été persuadé, je défends pas ma chapelle, mais j'ai toujours été persuadé que c'était les chansons qui faisaient les chanteurs et pas l'inverse.
0: Je suis tout à fait d'accord.
1: Moi, j'ai toujours. Parce qu'on s'est rendu compte que quand les chanteurs n'avaient pas les chansons, ça marchait pas. On fait aussi des trucs pour la télé, des génériques.
0: Mais là, t'as des thèmes imposés, par contre. Là.
1: Ah oui, alors là, par contre, alors ça m'amusait aussi.
0: Parce que là, c'est imposé. Là,
1: Oui. C'est-à-dire que là, quand t'as l'image, alors t'as l'inspiration par rapport à l'image, évidemment.
0: Donc tu regardes l'image et c'est là que les idées te
1: viennent. Voilà, ça te donne une image, te donne une émotion, une inspiration. Comme aussi travailler sur des textes. Moi, j'ai souvent fait les musiques avant, mais quand on te donne un texte, évidemment, le texte.
0: Déjà au niveau des rimes. Déjà,
1: voilà, puis je sais pas, le texte t'inspire quelque chose. Tu vas donner un texte à 5 compositeurs différents, il n'y en a pas un qui va faire la même chose.
0: C'est vrai qu'il n'y a pas la même.
1: Voilà, alors chacun a l'émotion, le texte donne une certaine émotion qui te donne, toi, qui t'inspire pour la musique.
0: Il y a quelques années, j'avais fait une émission avec Michel Mallory, qui est un grand, comment dirais-je, à la SACEM, un grand contributeur, je pense.
1: Oui, bien sûr.
0: Plus de 5000, je crois, chansons.
1: Oui.
0: Et il m'expliquait que, bon, alors lui, il a écrit pour Tino Rossi, pour Johnny, bon, là, c'est ce qu'on appelle, c'est le grand
1: très
0: écart.
1: Large, très large.
0: Voilà. Par contre, il m'expliquait que pour certains interprètes, il pouvait pas, ça passait pas. Toi, t'as jamais été dans cette configuration.
1: Moi, j'ai jamais eu cette démarche. J'ai jamais travaillé pour quelqu'un. J'ai toujours travaillé à l'inspiration pour moi en faisant des chansons.
0: Voilà.
1: Et puis après, ça convenait ou ça convenait pas à quelqu'un. C'est par par rencontres, comme ça. Puis toujours des coups de bol sur des rencontres. Mais je me suis jamais moi posé la question de me dire je vais travailler pour un tel ou un tel.
0: Non,
1: jamais.
0: Donc ça venait. Puis
1: Donc moi je travaille.
0: Puis les gens s'adaptaient
1: ça, toujours parce qu'on plaque des harmonies et puis ça vient. On s'amuse, et puis voilà, c'est tout.

0: Et là, t'avais fait une école de musique à la base ou pas du tout?
1: Alors j'ai travaillé un peu la musique parce que mon père jouait de l'accordéon en amateur.
0: Ouais.
1: Ma tante jouait du violon. Alors j'étais un peu. Mon père faisait des petits bals en amateur.
0: Ah oui, t'étais baigné un peu quand même.
1: Voilà.
0: Un
1: petit peu, ouais. Et donc c'est mon père qui m'a.
0: C'était du musette là.
1: Mon père m'a appris le solfège et la musique.
0: Ah d'accord.
1: Mais bon, je suis assez autodidacte, hein, comme tous les gens de notre époque où
0: ouais.
1: on a tous pris une guitare ou un piano ou
0: ouais.
1: les deux.
0: Et bon, puis, trois accords au départ.
1: Voilà.
0: Et puis après, on a
1: évolué parce qu'on s'est intéressé aussi à la musique en général. Et puis
0: oui.
1: Là, quoi,
0: hein. Sans compter que toi, on peut dire que tu as fait mieux qu'évoluer, parce que après, compositeur, tu as fait de la musique de film aussi.
1: Oui, alors, je me souviens. Moi, j'aime vraiment la musique en général. Moi, j'aime beaucoup le jazz, le classique. Évidemment, je suis parti du rock, mais j'aime la musique en ouais. général. Je me suis intéressé vraiment à tout. Et puis, quand au début de l'informatique, parce que on n'a pas fait des études. Au conservatoire et tout, etc. L'informatique nous a apporté quand même beaucoup pour...
0: Donc tu as démarré il y a longtemps, parce que l'informatique, on parle des années 80, alors, à peu près.
1: Oui, enfin,
0: 90,
1: les premiers Atari, c'était plutôt 90.
0: 90,
1: hein.
0: C'est ça.
1: Oui,
0: mais...
1: oui.
0: Ah, oui.
1: Alors, pendant tout ce temps-là, évidemment, j'ai fait des chansons, mais après, ça m'intéressait de faire des arrangements, mm-hmm, de composer mm-hmm. de la musique pour mm-hmm. autre chose que des mm-hmm. chansons. Mm-hmm.
0: Plus proche de nous, Michel Pelet, il nous a quittés il y a pas tellement longtemps. Donc là, c'est Michel Delpech, où là, t'as écrit de très très belles chansons, composé de très belles chansons. On a le Loir-et-Cher, le Chasseur. Alors, le Loir-et-Cher, elle est drôle, cette chanson, parce que elle avait un côté, un rythme un peu rock. Mais les paroles, là, c'est assez particulier, je trouve, cette chanson.
1: Oui, c'est vrai. Alors, c'est encore.
0: Aujourd'hui, avec le recul, franchement.
1: Bah, c'est encore un accident. Hein. C'est. Je crois. Alors, à l'époque, Michel m'avait dit. Je dois sortir un disque là très rapidement, parce que j'ai eu Barclay au téléphone, et puis je dois faire un disque très vite. Je crois qu'on était au mois de juin, un truc comme ça. Et il me dit, écoute, on a avec Jean-Michel Riva, parce qu'il faisait les textes, Michel.
0: Oui, Jean-Michel Riva, ouais.
1: Et il me dit, on a une idée là et tout. Et puis il me donne les quatre premières phrases. Ma famille habite dans
0: le Loir-et-Cher.
1: Ouais. Voilà, et puis il y avait les deux premières phrases du refrain. On dirait que ça gêne de marcher dans la boue et tout ça. Mmh. Alors, il me donne le texte, puis il me dit, ce qui serait bien, c'est que tu me fasses la musique tout de suite. Alors j'ai dit, bon, écoute, je vais essayer. Et puis, comme d'habitude, hein, je ne sais pas pourquoi, j'ai commencé. Alors il y avait quand même je me suis quand même un peu inspiré de Get Back, hein, le début. On peut le dire.
0: Mais tu sais, c'est l'influence. Souvent, on parle pas de plagiat, mais des fois, on peut faire du plagiat sans s'en rendre compte. Ça
1: oui,
0: arrive.
1: Alors aussi, ça
0: arrive.
1: Bien sûr que ça arrive.
0: À force d'entendre un morceau, tu vas le reproduire.
1: Oui, voilà,
0: sans t'en rendre
1: c'est
0: compte.
1: Ce que je disais tout à l'heure. Hein, ouais. On se nourrit de ouais. tout, et voilà. Puis mm-hmm. et quelques fois d'ailleurs, on fait un truc, puis on se dit ah oui, non,
0: ah non,
1: merde,
0: là, je peux pas, c'est déjà fait. Ouais.
1: Trop... Alors il y en a qui copient exprès aussi. Hein.
0: Oui, oui, oui.
1: Ça c'est encore autre chose.
0: Non, moi je parle du plagiat à la suite de son plein gré.
1: Oui, oui, voilà, c'est ça. Et donc voilà, j'ai commencé comme ça, et puis comme le refrain parlait des racines, hein, de Michel, des agriculteurs, des machins, puis le Parisien qui voit plus sa famille parce que
0: non, puis on imagine bien la scène, hein, on voit le gars arriver avec sa voiture dans un milieu, dans la cour de la ferme, on voit de la merde partout dans la ferme,
1: hein,
0: on est dedans.
1: Ça, ouais.
0: Mais moi, je me demande, mais comment t'as eu l'idée de faire du rock là-dessus?
1: Alors,
0: sur des paroles comme ça,
1: je sais pas, parce que le début, je sais pas pourquoi, hein, c'est inexplicable, hein, toujours, ouais, comme je vous disais tout à l'heure. Et puis, par contre, pour le refrain, je me suis dit, ce serait pas mal de faire une cassure, et puis d'avoir ce côté un petit peu bourré.
0: Un côté bourré aussi, ouais, c'est vrai.
1: Voilà. Et donc voilà, enfin, c'est ça, ouais, comme d'habitude.
0: Donc, t'as pas d'explication à nous donner?
1: Non, il n'y a pas d'explication particulière, hein, c'est comme d'habitude.
0: T'as été habité à ce moment-là, il y en a qui est arrivé de l'extérieur, il est rentré dans ton corps, et puis voilà.
1: Mais c'est toujours comme ça. C'est toujours comme ça.
0: Ça me fait plaisir, parce qu'il y a longtemps que je le disais, ça.
1: toujours comme ça.
0: C'est toujours comme ça.

0: Et le chasseur?
1: Alors le chasseur,
0: c'est autre chose, là on est dans un...
1: Le chasseur, comment s'est passé? Alors oui, alors ça c'était encore assez particulier. On avait fini l'album. Sur l'album, alors moi j'avais eu Je l'attendais, qui avait très bien marché. Il y avait eu Se fout de Nicolas aussi sur le même album. Et puis il nous restait une 12e chanson à faire qui manquait sur l'album. Et Michel m'a dit, t'aurais pas un truc et moi j'avais un début, c'est toujours un peu c'est de la cuisine, hein. J'avais un début de musique que j'avais fait sur un texte de Pierre Gross d'ailleurs, qui est une chanson d'amour, le début de la... Et puis on n'avait jamais rien fait de cette chanson. Et puis je me suis dit, tiens, je pourrais essayer de récupérer ce petit bout de musique. Et puis j'ai pris ce truc, j'ai laissé tomber le texte. Et puis je suis parti vers autre chose avec la musique.
0: Tu avais toujours gardé par contre, tu l'avais conservé.
1: Le début. Mais après, c'est au moment où j'ai repris la musique que j'ai continué complètement ailleurs avec la musique. Et puis j'étais avec cette musique, j'étais voir Michel.
0: C'est très belle d'ailleurs, mais comparé à comment le Loir-et-Cher, où on est.
1: C'est très différent.
0: C'est très différent.
1: Et puis Michel m'a dit, bah écoute, ouais, c'est joli, c'est pas mal. Et puis ils ont eu l'idée, eux, pareil, hein, c'est toujours de faire ce texte aussi, toujours un peu dans le même univers, un peu comme.
0: Oui, parce qu'on est toujours à la campagne. Hein.
1: Voilà, c'est toujours les racines. Ouais. Et puis l'idée de ce type qui part à la chasse, qui regarde la nature autour de lui, culpabilise d'aller tuer des animaux, il pose son fusil, il va se balader avec son chien, et puis il se dit c'est quand même merveilleux.
0: C'est une belle image, et puis en plus,
1: la nature.
0: On imagine bien, c'est-à-dire qu'on écoute la chanson, on est dans l'histoire.
1: Ouais, c'est un petit film.
0: C'est un petit film, mais c'est ça une vraie chanson. C'est un petit film, c'est ça.
1: Et donc ils ont eu cette idée, et quand l'album est sorti, donc il y a eu le premier extrait, ça a été Je l'attendais, on a fait une grosse vente en 45 tours. Après il y a eu Se fout Nicolas qui a très bien marché, puis on était très contents, l'album s'est bien vendu, puis pour nous c'était fini, hein. Et puis un jour il y a un programmateur qui m'a dit plus tard, il m'a dit, moi j'adorais cette chanson, j'écoutais chez moi, et puis là il l'a passée à la radio, et là, comme d'habitude, le miracle.
0: C'est souvent comme ça d'ailleurs. Qui n'était pas prévu de passer, à la limite, le gars il passe ça comme ça.
1: Mais il aurait pu très bien ne pas exister, quoi. C'est pareil. Hein.
0: Ouais.
1: Elle
0: a marché du tonnerre de Dieu.
1: Voilà, alors là, l'écoute de téléphone, le machin. D'ailleurs, il m'avait dit à l'époque, le standard de Europe 1 à l'époque avait sauté, parce qu'il y avait trop d'appels. C'était pas comme aujourd'hui. Et ils avaient annoncé, voilà, c'est le dernier album de Michel Delpech, machin. Ouais. Puis là, on sait plus pourquoi. Puis ça démarre. On en fait 25 000 par jour. On sait pas pourquoi. Ouais. Et puis, un moment où les trucs touchent tout le monde. C'est comme ça, quoi. Et puis là, évidemment, ça fait aussi un énorme succès. Puis à l'époque, quand on avait un gros succès, c'était normal d'en vendre 1 million. Hein. Ouais. Aujourd'hui, quand on en vend 30 000, on est vachement content.
0: Et puis il y a de la concurrence.

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1: Malheureusement, nous arrivons déjà à la fin de cette émission. Je vous rappelle que vous étiez en compagnie de JCV aux talents d'hier et d'aujourd'hui. Mais avant de vous quitter, je voulais vous informer que si vous souhaitez me contacter ou écouter une de nos émissions en podcast, pour ce faire, il suffit d'aller sur notre site web www.musicfranco.net, musique musicfranco.net, à la rubrique contact ou accéder au podcast. En ce qui nous concerne, on se retrouve semaine prochaine, même heure, même endroit. Et en attendant, portez-vous bien et surtout, n'oubliez pas qu'un monde sans musique, c'est une fleur sans parfum. 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
1: Il est 10h.
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0: Notre émission Radioactivité de ce jour s'intéresse aux joutes nautiques plantoises et aux fêtes de Bulleh, mais aussi à l'histoire de ce si charmant faubourg du sud de Namur. Actualité oblige, tous les ans, le deuxième week-end d'août, la confrérie des compagnons de Bulleh remet à l'honneur les célèbres joutes nautiques dont la tradition remonte au XIVe siècle, à 1318 à tout le moins. Après avoir connu des vicissitudes diverses, ces joutes sont aujourd'hui redevenues bien vivantes et indissociables des fêtes plantoises célébrant le vin de Bulleh. L'occasion est belle d'aller flâner du côté de la Meuse plantoise et de se laisser inspirer par la beauté des paysages. La plante est d'ailleurs le seul faubourg de Namur qui vit côte à côte avec le fleuve dans l'ensorcellement de ses brouillards matinaux, si précieux pour faire grossir, mûrir et rougir les délicieuses fraises du terroir mosan, depuis la porte de Bulleh jusqu'aux rives de Profondeville, avec bien sûr la section de Wépion si renommée pour ce beau fruit rouge. La plante offre tantôt son intimité aux promeneurs près de l'île Vastifrotte, dont les canards colverts, les oies blanches ou les bernaches et quelquefois un couple de cygnes ou un héron solitaire sont les hôtes, et tantôt sa majesté tranquille qu'aiment traduire les peintres quand en aval de l'écluse, la Meuse s'élargit aux dimensions de la mer pour accoster Namur. Vous l'aurez compris, c'était une balade bien agréable en bord de Meuse que nous vous invitons aujourd'hui. Alors, serez-vous de la partie, Jean-Pierre, et voulez-vous en savoir plus sur l'histoire et l'actualité de ce prestigieux faubourg ?
1: C'est bien volontiers que je vous accompagne. Il y a un dicton qui proclame « C'est tous les jours dites-vous à Belgrade ». Ceci en relation avec la délicieuse tarte que l'on y faisait. Il semble que de tout temps, les Namurois aimaient à sortir de leur ville pour s'aérer, se divertir, voire douter aux joies de la gastronomie dans les faubourgs environnants.
0: Oui, bien, la plante, évidemment, ne faillit pas à la réputation de ces faubourgs. Vous avez évoqué Belgrade, où l'on faisait de la délicieuse tarte. À la plante, on aimait se retrouver pour boire un bon coup, pour danser aussi, puisqu'il y avait une guinguette en bord de Meuse et même sur l'île qui sépare les deux bras de la Meuse. Au XVIIIe siècle et jusqu'au milieu du XIXe, les Namurois avaient coutume les dimanches d'été d'aller flâner en dehors de la ville. La vallée de la Meuse avait leur préférence, même s'ils aimaient la tarte de Belgrade, Jean-Pierre. Je vous l'accorde.

0: Nordes. Mais une fois franchies les portes de Bullet et de La Plante, une longue promenade bordée de tilleuls séculaires les amenait à un endroit où, écrit Bornier, s'étendaient en amphithéâtre les jolis jardins de La Plante qui se confondaient avec les collines boisées, dernier vestige de l'antique forêt de la Marlagne. Il était possible aussi de faire une petite traversée et d'aller sur le Bodega danser, là, à cet endroit, au plein milieu de l'île, parmi la faune, la flore, typique de la vallée de la Meuse.
1: Et a-t-on une idée de la manière dont cela se passait ?
0: Au sommet des Tiennes, puisque vous savez qu'il y a plusieurs tiennes à La Plante, il y a le tienne Maquet, il y a bien avant cela le tienne Aubiche, il y a le tienne Ola. Ola, tellement il est élevé et escarpé ce tienne, parce que quand on commence à le franchir, eh bien on se dit Ola. Hein ? Donc voilà l'origine du tienne Ola. Au sommet des tiennes, donc, il regardait nos ancêtres du 18e et 19e, et même avant, la rivière musardée entre les berges fleuries et caressait l'île Vastifrotte. Bon, sous-entendu, ne va pas t'y frotter, ça, message à destination des bateliers, parce qu'on échoue sur le coin de l'île et le bateau, évidemment, se disloque. Donc, attention à cette fameuse île Vastifrotte qui s'érige au milieu du fleuve, un peu comme un piège. En fin de journée, quand le soleil posé sur l'horizon sa joue fiévreuse, il se retrouvait dans un cabaret où il se régalait de fritures de goujons, de pêchons à l'escavèche, de tartines à la cassette ou de melons à vous de sec d'hippo, le tout arrosé de queutes, de viqueutes et de péquets. Les melons, que les Cotely faisaient mûrir au flanc de Bullet, étaient très appréciés, surtout ceux du père Bourguignon qui tenait le cabaret de la Belle Vue, proche du tienne qui rote.
1: Ça n'avait pas l'air triste, en effet. Notez que la dénomination de La Plante m'a toujours intrigué.
0: Mmh. Oui, le lieu dit est mentionné dès 1381 dans les cartulaires de Namur. Il tiendrait son nom du paysage maraîcher qu'il présentait. La Plante était un endroit où on plantait la vigne. Alors, le plan de vigne, vous avez compris Jean-Pierre, on parle aujourd'hui du plan nantais, du gros plan nantais, eh bien, La Plante, c'était ça. C'était un endroit planté de vignobles. Mais les interprétations divergent aussi. Selon Godefroy, qui est un historien de l'époque, le toponyme aurait pour origine les vignobles qui couvraient jadis les flancs de la colline de Bullet, mais auparavant, le mot épantum en latin, apparaissant dans des textes de 1235, eh bien, laissait entendre que le mot viendrait de Platea, qui était une latinisation fantaisiste et qui désignait une parcelle de terre propre à être plantatus, c'est-à-dire aménagée, mais aménagée en verger. Donc, que ce soit pour la vigne ou que ce soit pour le verger, l'appellation de La Plante évoque incontestablement un endroit de culture. Quoi qu'il en soit, c'est dans cette terre donc que le site plonge ses racines étymologiques, une terre qui n'a cessé au cours des siècles d'être retournée, labourée, façonnée ou creusée par de petites communautés humaines qui y cherchaient leurs moyens de subsistance. Avant de devenir une banlieue résidentielle bercée de douceurs mosanes, La Plante a d'abord été un lieu de labeur quotidien où l'homme s'est durement affronté à une nature souvent marâtre.

0: Mais d'où vient à l'origine le peuplement du faubourg Plantois?
1: Eh bien, au Moyen-Âge, Namur, enfermé dans ses remparts, ne peut plus absorber son expansion démographique. Des populations nouvelles se fixent extramuros ou elles forment des communautés rurales très clairsemées, à Salzine, à Saint-Servais, à Baumel et à La Plante. Et ici, l'endroit est bien exposé, orienté vers le sud-est, abrité des vents du nord par le versant abrupt de la citadelle, autant de conditions propices aux cultures. L'existence d'un vignoble à Bulay est attestée pour la première fois dans un acte du 25 mai 1233. Propriété des comtes de Namur qui le cédaient à Sens et à Ferme, à des bourgeois et à des ecclésiastiques de la ville, il couvrait en 1289 une superficie déjà de 8 hectares et il produisait annuellement 27 000 litres de vin. Devenu, au XVe siècle, souverain du comté, les ducs de Bourgogne, pourtant familiers de très nobles cépages, veillaient jalousement à faire respecter leurs droits sur la moitié de la production. Doit-on en conclure que le versant de Bulay fournissait des crus d'exception? Nous n'irons pas jusque-là. Son plus grand mérite se trouvait sans doute dans son goût prononcé du terroir. Et quand on observe le plan relief de l'archet d'Aubancourt, l'architecte militaire de Louis XV, en 1748, eh bien, on constate que les vignobles apparaissent sur le plan relief. Évidemment, si on va voir le plan relief qui est situé à l'Alchère, dans l'endroit de l'Office du tourisme, on ne le constatera pas parce qu'on n'a là que le centre de Namur. Il faut aller à Lille, où là, il est exposé au Palais des Beaux-Arts et il y a une superficie de plus de 50 mètres carrés qui est consacrée aux alentours de la ville de Namur. Et là apparaissent clairement les vignes et les vergers. L'activité viticole locale disparaît à la fin du XVIIIe, en raison sans doute de la concurrence des vins de Moselle et de France, et elle ne fut remise à l'honneur que le 23 mai 1983 seulement, donc, vous voyez Jean-Pierre, il y a 38 ans à peu près, hein, bon, date à laquelle la confrérie des compagnons de Bulay fait replanter 350 pieds, 350 plants, la plante hein, porte bien son nom, et bien que modeste encore, avec 420 kilos, la production suffit amplement pour arroser les agapes fraternelles des compagnons de Bulay.
0: Et la vigne était-elle la seule culture pratiquée dans le temps à La Plante?
1: Mais outre la vigne, on pratiquait aussi la culture de légumes et de fruits dans toute la vallée jusqu'à Wépion et Profondeville. En 1404, vignerons et maraîchers obtinrent leur première charte coopérative, c'est-à-dire leur importance. Leur frairie, placée sous le patronage de Saint-Vincent, comprenait au XVIIIe siècle quatre cantons, Namurville, La Plante, Herbat et Jambes. Une liste des métiers datée du 31 mars 1738, regroupe dans la corporation les vignerons, les marchands de vin, les marchands de grains, de houblon et autres légumes, ainsi que les jardiniers, coteliers et, tenez-vous bien, les apothicaires. Il faut croire que les Namurois aimaient bien les pharmaciens. Soit un total de 220 mètres. La culture du houblon apparaît plus tard, au début du XVIIe siècle. L'habitude de se servir de la fleur de houblon comme aromate de la bière avait été ramenée d'Europe de l'Est par les marchands. Et les manants de La Plante et les manants de Wépion en firent l'une de leurs spécialités. Ils fournissaient les nombreuses brasseries de la ville. Plusieurs plantois eurent maille à partir avec les chanoines du chapitre de Notre-Dame à propos de la dîme sur les houblonnières, figurez-vous. Cette dîme était en principe perçue sur toutes les cultures, mais il était usage que les nouvelles cultures en soient épargnées durant une période suffisante pour assurer leur rentabilité. Et en 1609, déjà, les chanoines avaient ordonné une enquête à ce sujet. Ils y revinrent en 1653, selon des témoignages recueillis, c'était des coteliers liégeois qui avaient commencé à aîner, c'est-à-dire à haraner, à cultiver des fossés de houblions, disait-on à l'époque, sur des terres louées à La Plante et à Jambes. La plupart des témoins interrogés faisaient remonter à 35 ans les débuts de cette culture, soit aux environs de 1620. Un laps de temps trop court aux yeux de Jean Tavier qui refusa en 1754 de s'acquitter d'une dîme qu'il estimait injuste et non accoutumée, selon les termes de l'époque, selon lui. Au pied des perches, entre les fossés, on cultivait aussi les fraises. le déboisement de la basse Marlagne qui l'abritait des vents d'ouest, la concurrence des produits flamands et le déclin de la brasserie namuroise firent disparaître peu à peu cette culture dont les dernières traces datent du début de ce siècle. Et les fossés de ces houblonnières, figurez-vous Jean-Pierre, la trace, c'est la rue des houblonnières, qui est pas loin du centre de la plante.
0: Je me suis laissé dire que le quartier a de tout temps fait la part belle aux cafés, brasseries et autres estaminets. Est-ce bien exact ?
1: Oui, bien entendu, il y a pas mal de cafés, d'estaminets à la plante pendant tout un temps. Et d'ailleurs, on disait, je veux dire, c'était le parler populaire, hein, qu'il évoquait que c'est à la plante que le vin de France coule en abondance, figurez-vous. Eh oui, 17 cafés tenaient patente dans le faubourg de la plante en 1935, sans compter les hôtels. Hein. Aujourd'hui, il en reste à peine un, je dis à peine parce qu'il est ouvert vaille que vaille. Le profil socio-professionnel de la population plantoise est assez tranché. Les nombreuses professions libérales la rattachent indubitablement à la petite bourgeoisie. Mais le long de la chaussée de Dinan, dans ces petites maisons ouvrières adossées à la colline, beaucoup d'étrangers ont élu domicile. Et si le vin ne coule peut-être pas plus en abondance à la plante qu'ailleurs, par contre, revenons au houblon et à la bière, il ne faut pas oublier qu'en face du parc de la plante se tenait la brasserie Ballon-Perrin. Et c'est en 1812 que la brasserie Ballon-Perrin a acheté à M. Warnon l'imposant bâtiment qui abrite aujourd'hui le dépôt des bières et autres boissons. Celui-ci souhaite se consacrer entièrement à son café situé juste à côté de la brasserie. Et c'est là, au cabaret Warnon, le cabaret du père Warnon, comme on l'appelait, qu'aux environs de 1830, quelques Namurois, dont la bonne humeur n'est pas altérée par l'agitation politique, se réunissent autour d'une bonne pinte ou d'un verre de Péquet, se souvenant de vieilles chansons wallonnes ou se racontant des histoires tout à fait farfelues. Et en 1834, ils y créent le cabaret des Mintes, des Mentes, hein, des mensonges. Pour y être admis, il faut prouver sa capacité à raconter des cracks, figurez-vous Jean-Pierre. Il y a toujours ce fameux concours d'émenterie aujourd'hui sur la pierre de vérité, juste en face du théâtre et de la statue de Nicolas Bosseret. Nicolas Bosseret qui était quelqu'un qui fréquentait assidûment ce café du père Warnon, et c'est là qu'on dit qu'il a jeté les bases de la fameuse chanson du Biabouquet qui est devenue l'hymne des Namurois, hein, comme vous le savez. Alors la famille Ballon-Perrin, installée dans ces bâtiments fraîchement acquis en bordure de Meuse, fabrique différentes bières, la plantoise, la saison, les bières de moisson, etc., et en assure la distribution locale. À cette époque, la brasserie est uniquement séparée de la Meuse par le chemin de Halage, en lieu et place de l'actuelle avenue de la Plante, un endroit calme où il fait bon vivre, mais qui se révèle très inconfortable lorsque la Meuse sort de son lit. C'est le cas lors des terribles crues de 1926. La Meuse déchaînée n'épargne pas la brasserie et contraint la famille Ballon-Perrin à stopper ses activités de brassage. En cause non seulement les énormes travaux pour la remise en état du matériel, mais aussi la concurrence grandissante et implacable des brasseries plus importantes. Les travaux de soutirage et d'embouteillage sont cependant maintenus jusqu'en 1950. Depuis, c'est la distribution qui a occupé la famille Ballon-Perrin. Et depuis quelques années, même l'activité brassicole a totalement disparu là. C'est dommage, on aurait pu en 2012 fêter le 200e anniversaire de la brasserie Ballon. Voilà.

0: Le chemin des vignobles et la rue des Houblonnières sont des lieux qui rappellent, par leur dénomination, le passé viticole et brassicole des faubourgs. En prenant le bus l'autre jour, je suis descendu pas loin du chemin de la Caracole et du cimetière à l'arrêt Briqueterie.
1: Tout à fait.
0: Cette dénomination est-elle le témoignage d'une activité de ce type ?
1: Eh bien, on peut dire, Jean-Pierre, que deux autres activités, on a parlé de la vigne, on a parlé du houblon, de la culture du houblon, vont au XIXe siècle bouleverser le paysage plantois. L'argile y était d'excellente qualité et fournissait une matière première idéale pour la fabrication de briques. Vous avez mis le doigt dessus. Au début du siècle, cette activité était déjà pratiquée de manière artisanale par plusieurs familles qui entreposaient leur production aux endroits où les rues n'étaient pas encore tracées. Petit à petit, l'accroissement de la demande incita quelques hommes entreprenants à installer des briqueteries permanentes, selon l'expression de l'époque. Le plus connu fut Jean-Joseph Bigneron, qui vécut de 1808 à 1841 et à qui succéda son fils Gaspard, puis son petit-fils Léon. On était briquetier de père en fils. À noter que la Plante n'est pas le seul endroit où il y avait des briqueteries. Il y en avait également à Salzine et il y en avait également à Herbat. Et à Herbat, d'ailleurs, ça s'est spécialisé dans la vitrerie. Alors, leur prospérité aux briqueteries suscita d'autres initiatives. Et les briqueteries vont se multiplier comme les pains du miracle le long de la chaussée de Dinan. On recense pas moins d'une trentaine de briqueteries. Les briqueteries Massard, Henriette, Ernest Libaud, Edmond, Jeanne Topet et bien d'autres. Au lieu dit de la Caracole, vous y faisiez allusion tout à l'heure, les briqueteries d'Assy, d'Hermine, Guillaume. Vers 1865, la construction d'édifices publics, d'écoles, d'églises et la politique d'urbanisation de la ville de Namur assuraient une croissance constante de la demande. À cela s'ajoute la qualité de la brique de la Plante. Il faut savoir que cette brique a été cuite et recuite et qu'elle est d'une dureté extraordinaire. À l'époque, on faisait des murs de 30 à 40 cm, voire 50 cm, rien qu'avec des briques pleines. On a utilisé des centaines de milliers, pour ne pas dire des millions, de briques de la Plante qui existent toujours aujourd'hui. Ces briques qui sont d'une solidité à toute épreuve. Demandez aux entrepreneurs, ils vous diront, après les briques de la Plante, il n'y a plus rien. La plupart de ces entreprises, elles ont engagé une main-d'œuvre de plus en plus nombreuse. Il était courant de voir débarquer à la Plante des familles flamandes entières, des familles flamandes qui venaient trouver du travail dans la vallée de la Meuse, un peu comme autrefois on les engageait dans les champs de betteraves de la SB. Et c'était pour toute la durée de la campagne briquetière. Elles étaient logées, ces familles, dans des baraquements sommaires, il faut le dire. Le métier était l'un des plus pénibles qui soit. L'été, de 6h du matin à 7 ou 8h du soir, 7 jours sur 7, Jean-Pierre, les ouvriers étalaient l'argile sur leur table de bois et la façonnaient au moule ou à la presse. Les briques étaient ensuite déposées sur un sol uniforme, recouvert d'une fine couche de sable. Ce transport était généralement assuré par des femmes et des enfants qui, pour un salaire de misère, parcouraient journellement plus de 20 km pieds nus pour transporter leur charge. Alors une fois séchées, les briques étaient ensuite empilées en une sorte d'immense bûcher et entre chaque rangée de fin charbon qui devait assurer une cuisson uniforme, ces briques-là cuisaient quant à l'échafaudage et en atteint la hauteur voulue, on y boutait le feu. La cuisson durait plusieurs jours. Chaque fournée comportait entre 200 et 250 000 pièces.
0: J'imagine que cette activité attirait des familles intéressées par une implantation dans le faubourg.
1: Tout à fait.
0: Pour être plus proche de leur lieu de travail.
1: Mais le faubourg, entre-temps, s'était urbanisé au point, écrivait le journal de Namur, qui était l'ancêtre du journal Vers l'avenir, en quelque sorte, de prendre des allures de petite ville. Les populations nouvelles s'inquiétèrent des multiples nuisances inhérentes à cette industrie de la brique. Et la commission sanitaire de la ville fut saisie du problème et déposa ses conclusions en février 1857. Nous sommes toujours au milieu du 19e. En juin de la même année, l'administration va imposer aux maîtres briquetiers de placarder l'extérieur des fournées au moyen de terre glaise ou de paillassons d'au moins 4 mètres et d'observer une distance de 75 mètres des habitations. À partir de 1870, la crise économique va frapper Namur de plein fouet. Beaucoup d'entreprises vont disparaître. Quelques dizaines d'ouvriers condamnés à une misère sans espoir vont émigrer vers l'Allemagne, l'Italie, la Russie à la recherche d'embauches. Ils connurent là-bas des conditions de vie encore plus pénibles, dont dont la presse locale se fit régulièrement l'écho d'ailleurs. Signalons que ce n'est qu'en 1891 que le législateur imposa le congé dominical. L'année suivante, il interdisit le travail des enfants de moins de 12 ans et limita à 12 heures la journée de travail. Et en avril 1895, une grève des briquetiers conduisit à la création du syndicat des briquetiers. C'était le 26 avril 1896. Et au niveau des charbonnages, ce n'était guère mieux.
0: Il y avait des charbonnages sur le territoire de la plante. Mmh. Alors là, vous m'étonnez.
1: Oui.
0: Tant il est vrai qu'aujourd'hui, le faubourg est essentiellement résidentiel, calme, non ?
1: Oui, tout à fait, Jean-Pierre. Trois charbonnages ont existé sur le territoire de la plante jusqu'au lendemain de la Seconde Guerre. La concession de Basse-Marlagne, c'était le premier charbonnage, fut créée en 1818 par Joseph Hénuzet. Et elle devint en 1929 la houillère d'Ohé. Qu'en faire la rue d'Ohé, aussi à la plante, hein, qui est une rue qui a pris le nom justement de la houillère. Finalement, elle a été vendue en 1883. Mais vous voyez, l'exploitation a quand même duré plus de 70 ans. Sa galerie d'accès était située chaussée de Dinan. La concession du château fut la plus ancienne du bassin de Napieron-Roi, fondée en 1813, et celle qui eut la plus longue histoire, puisqu'elle ne fut fermée que par ordre de l'administration des mines en 1954 seulement. Alors, Clément Brabant, propriétaire à la plante, était au nombre de ses premiers actionnaires. Elle exploita longtemps les mines de terre houille et charbon de terre dans la montagne du château, au départ du Tienne des Biches. Tienne des Biches qui est située tout près du casino, comme vous le savez. Alors, des puits peu profonds, de 12 à 30 mètres, parsemèrent le versant de la citadelle, poussant leurs galeries jusque sous les ouvrages de défense. En 1901, la société devint Société anonyme du château et étendit son exploitation jusqu'à Salzine et Malonne. En 1939, elle devint officiellement Société anonyme des charbonnages réunis de Sambre-et-Meuse. Mais il n'y avait pas que ce charbonnage, le charbonnage de la plante aussi, qui fut créé par Théodore Marin en 1825. Et c'est en partie sous le Tienne Ola qu'il commença l'extraction de la terre houille. Mais son extension fut rapide, puisque en quelques années, elle s'étendit au Tienne Maquet, juste à côté, au puits Sainte-Barbe, puis au puits Saint-Louis. Et vous voyez que cette activité charbonnière était vraiment très importante. Bon, finalement, les conditions de travail devenant de plus en plus pénibles, en raison tout d'abord de la configuration géologique du site, aux roches dures succédaient un schiste friable ou des terres instables, les boisages sommaires qui rendaient les éboulements fréquents, l'aération qui était insuffisante, et à cela s'ajoutait l'indifférence des gestionnaires, la négligence des ouvriers, l'absence de normes minimales de sécurité. Sans doute y eut-il peu d'accidents, par chance. Les mines n'étaient pas grisouteuses. Et en 1932, lors du percement de la couche du Tienne Maquet, un accident faillit cependant tourner à la catastrophe. Les eaux que contenait l'ancienne exploitation se répandirent brutalement, recouvrant la route Namur-Dinan, la chaussée de Dinan, de tonnes de boue. À proximité des fosses travaillaient aussi les faiseuses d'Ochet, ces femmes barbouillées de poussière de charbon qui, à longueur de journée, façonnaient entre leurs mains la ferroule, la terre houille, en petits boulets étalés ensuite sur des claies pour sécher au soleil. C'était évidemment pas une partie de plaisir.
0: Donc, si je comprends bien, l'eau constitua un problème majeur à la poursuite de l'extraction de la houille à la plante.
1: Oui, l'eau fut toujours le problème majeur des houillères namuroises. Elle fut souvent une véritable malédiction pour les plantois. Il suffit de relire Gaillot pour se rendre compte que régulièrement, la Meuse quittait son lit et inondait toute la vallée, détruisant les cultures, semant la désolation dans la population. L'image a conservé le souvenir des crues de 1926, date à laquelle les eaux atteignirent la base de la statue du promeneur solitaire du parc, en fait la statue de Théodore Baron, et puis il y a encore des crues célèbres, comme celle de 1961, de 1970, de 1980, du 6 au 12 février 1984. Les fantasmes de la Meuse semèrent de nouveau la désolation. Maisons envahies par la boue, quartiers entiers transformés en étangs, rues encombrées de débris de toutes sortes où l'on se déplaçait en barque, familles privées de chauffage, d'électricité, attendant qu'on les ravitaille ou qu'on les évacue, à Dinan, à Dave, à Jambes, à La Plante, à Ouépion, en Profondeville, à Ivoire, à Houx, etc. Toute la vallée fut sinistrée. Les eaux gonflaient à raison de 10 cm toutes les heures. Un véritable cauchemar pour les riverains. Alors, ces catastrophes eurent pour effet d'accélérer la rénovation du système des écluses, des barrages et des conditions de navigation sur le fleuve. En 1984, les grands travaux de modernisation, Grand Malade, Sclin, en aval de Namur, étaient terminés ou en bonne voie d'achèvement. Restait l'amont. Le trafic étant ici moins dense, le programme fut moins ambitieux. Le ministère des Travaux publics se limitant à remplacer chaque barrage dans son site par un ouvrage moderne à commande électrique. À la plante, l'ancienne écluse de 1870, manœuvrée à la main, fut remplacée par un barrage à segments avec clapets, déversants et quatre pertuis de 22,50 m de largeur, cependant que le lit du fleuve était creusé de plus de 2,50 m. Une passerelle en béton abritant les câbles électriques et les conduits oléo-hydrauliques fut aménagée pour permettre le passage des piétons entre les deux rives. On commença les travaux en avril 84 et on les acheva en février 87. Malheureusement, la perspective du plan d'eau se trouve désormais coupée par l'ouvrage dont la hauteur culmine maintenant à 6,50 m par rapport au niveau de l'aval. À vrai dire, ce coup de poing dans le paysage aurait pu être pire encore si le projet initial n'avait pas été modifié sous la pression des défenseurs de l'environnement. Quoi qu'il en soit, cette modernisation indispensable assure aujourd'hui une sécurité accrue, mais non absolue, des riverains contre les sautes d'humeur de la Meuse. Elle facilite aussi le travail des éclusiers et elle permet la circulation de péniches de plus gros tonnage. Et puis, elle permet aussi, surtout, à la rive droite et à la rive gauche de communiquer. Autrement dit, la rive droite est désenclavée par rapport à la rive gauche et vous arrive peut-être, Jean-Pierre, d'emprunter cette passerelle, soit à pied, soit en vélo, pour venir contempler la rive droite de la rive gauche, ou pour les Plantois, la rive gauche de la rive droite.
0: Mais absolument, moi qui suis Jean-Bois, je suis d'ailleurs un fidèle de la Brocante. Et il suffit de passer l'écluse.
1: Mais voilà, exactement. Brassens chantait, il suffit de passer le pont, mais il suffit ici de passer l'écluse. Tenez, en fouillant dans ma discothèque, j'ai trouvé un très bon album qui est dédié essentiellement à l'eau. Il est signé Jeanne Chéral et je vous fais entendre l'eau précisément. C'est la 9e plage de cet album.

0: Faut-il penser, dès lors, que l'eau est une sorte de malédiction pour les plantois ?
1: Une malédiction, l'eau, peut-être vue sous un certain angle, mais pas toujours quand même, Jean-Pierre. Dès le début du 19e siècle, la rive gauche du fleuve offrait des plaisirs aquatiques très appréciés par les Namurois. La Plante serait même devenue un haut lieu de rendez-vous estival si l'autorité communale, saisie d'une crise de pudibonderie aiguë, n'avait interdit, tenez-vous bien, les baignades. Le 16 août 1841 parut l'arrêté suivant, qui va vous intéresser parce que vous êtes un peu historien sur les bords. Il est défendu, dit cet arrêté, aux personnes de tout âge de nager, de se baigner, vêtues comme non vêtues, dans les parties de rivières, de Meuse et de Sambre traversant la commune. Et d'ajouter, à titre de justification, il importe, dans l'intérêt des bonnes mœurs et de la décence publique, de prendre des mesures pour empêcher tout ce qui peut y porter atteinte. Ah oui, voilà, évidemment, on était en 1841. Il fallut pratiquement attendre le XXe siècle pour que le bon sens prévale enfin et que des histoires d'eau n'effarouchent plus les censeurs. Le faubourg retrouva alors sa vocation. Le 4 juin 1927, une association se constitua sous le nom de La Plante Attraction. L'un de ses objectifs était la promotion touristique de la plage locale, devenue, au dire de la presse, une curiosité, je cite, de la ville et dont les belles cabines peintes à la crème et ornées de filets roses sont extrêmement jolies. Là, c'est le journal Vers l'Avenir du 15 juin 1927 qui les décrit comme cela. Ainsi, les jeunes Namurois purent s'adonner au plaisir de l'été et les aînés cachaient leur émoi ou leur morosité face au spectacle qu'évoquent ces vers de François Bovès. Des rames frappent en cadence, des filles en maillot osé reflètent dans le flot qui danse la splendeur de leur corps bronzé où le soleil met des baisers. C'est dans le poème La douceur mosane de 1936 de François Bovès. Alors, la cadence des rames sur l'eau rappelle aussi les joutes nautiques, une véritable institution sportive et folklorique namuroise, héritière, semble-t-il, des tournois de chevalerie. Elles n'apparaissent dans les contes de la ville qu'au XVIe siècle, avec les combats des chasseurs. C'était ce qu'on appelait à l'époque, en ancien français, d'esportement d'apparat, c'est-à-dire le déport d'apparat, c'est-à-dire la magnitude, la beauté, en quelque sorte, qu'offrait le magistrat de la ville à ses hôtes de marque. Charles Quint, en 1519, les archiducs Albert et Isabelle, en août 1599, et plus tard, le tsar Pierre le Grand, en 1717, tous ces gens vont voir les jouteurs de la Meuse. Et en fait, les joutes étaient annuelles et saluaient la fête de la dédicace, qui était toujours donc là, dédiée au sein de l'endroit, à la Plante, c'est Saint-Pierre-aux-Liens. Leur site privilégié était la basse Sambre. Donc, c'était au départ des joutes qui se faisaient sur la Sambre, hein, Jean-Pierre. Donc, ne pensez pas que les joutes initiales ont eu lieu sur la Meuse. Le vieux pont et les maisons à bretèche de la rive permettaient au bon peuple de profiter du spectacle. Et à la fin du 18e, plusieurs facteurs ont entraîné leur disparition. Mépris des révolutionnaires pour tout ce qui est exercice rappelant la chevalerie, difficulté de la bâtellerie aussi, il ne faut pas le cacher, pollution croissante des eaux. Autrefois, les eaux de la Meuse étaient bien plus propres. Il y avait toute une végétation, il y avait des joncs qui poussaient dans la Meuse. Aujourd'hui, avec la pollution, ça va aller beaucoup mieux puisqu'il y a, vous le savez, un grand plan d'épuration des eaux qui est pour le moment en cours. Et de 1954 à 1962, elle fut remise à l'honneur à l'occasion des fêtes de Wallonie avant de disparaître une fois encore, faute d'entretien du matériel. Ce n'est que le 11 août 1974, à l'initiative des compagnons de Bullet et avec le concours des six scouts de la 23e unité Sambre-et-Meuse, où notre ami Christophe fut un vaillant batteleur et même combattant sur l'eau. Eh oui, je vous l'apprends peut-être, Jean-Pierre, mais c'est vrai. Eh bien, ce n'est qu'à ce moment-là qu'elles s'inscrivirent de nouveau dans le calendrier folklorique namurois.
0: Ah bon ? Si je peux me permettre un mot d'humour, moi qui m'appelle Jean-Pierre, je me suis marié à l'église Saint-Pierre-aux-Liens. La Meuse est certes un fleuve magnifique, mais trop peu exploité sur le plan de l'animation, du folklore et des fêtes. Ne trouvez-vous pas ?
1: Oui, c'est vrai, Jean-Pierre. Et autrefois, les fêtes sur la Meuse étaient beaucoup plus nombreuses. Alors, non seulement, bien sûr, il y a ces joutes nautiques, mais il y a aussi le fameux défilé vénitien qui a lieu régulièrement, qui a été remis à l'honneur dans les années 94-95 par les Cisco, précisément, et Roger Pierrard, dont on aura l'occasion d'entendre le témoignage tout à l'heure. Aujourd'hui, évidemment, les joutes nautiques, c'est un petit peu la cerise sur le gâteau. Les joutes nautiques sont les plus anciennes. La tradition de ces joutes remonte au moins à 1318. C'est à ce moment-là que le comte de Namur signe une charte de reconnaissance de la frérie des Nevers, hein, c'est-à-dire les navigateurs, les bateleurs, les bateliers aussi, qui reproduisent sur le fleuve les tournois des chevaliers. Disparus par la suite, les joutes ont refait surface dans les années 60 grâce aux Sea Scouts et aux compagnons de Bullet, on l'a rappelé. La plus célèbre des joutes restera celle que Don Juan d'Autriche organisa pour la reine Margot le 22 juillet 1577. Marguerite de Valois, reine de Navarre et épouse du futur Henri IV, passait par Namur. Don Juan d'Autriche, gouverneur des Pays-Bas, vint à la rencontre de la belle souveraine et des réjouissances splendides furent organisées, notamment une fête champêtre sur l'île de la Plante. Les joutes servirent d'intermède entre le banquet et le bal. Le lendemain à l'aube, prétextant une promenade, Don Juan allait prendre la citadelle sans coup férir. C'est ce que raconte Roger Pierrard. Belle leçon, évidemment, pour celles qui tombent un peu trop rapidement sous le charme des Don Juan. Vous rappeliez votre mariage à l'église de la Plante. Est-ce que votre épouse n'a pas tombé trop vite sous le charme du Don Juan que vous êtes, Jean-Pierre? Nul ne le saura. Quant au défilé vénitien, il faisait partie des festivités d'Amuroise dès 1870. Remis à l'honneur donc par les Sea Scouts. Eh bien, il connaîtra sa cinquième édition. Et à l'occasion de cette cinquième édition, c'était en 99, il y a eu un défilé magnifique avec plusieurs dizaines de bateaux. Et toujours, c'était des petites lanternes naturelles avec des petites flammes vacillantes. C'est magnifique de voir ces bateaux et ces flammes qui se reflètent sur la surface de l'eau. Alors, on espère que ces défilés vénitiens continueront pour le plus grand plaisir des amoureux de la Meuse et surtout de ceux qui habitent de part et d'autre de ce fleuve magique qu'est notre bonne vieille Meuse.

0: Roger Pierrard, bonjour. Vous présidez aux destinées des six côtes de jambes, et ce depuis 50 ans, beau bail en vérité, où tout le monde là vous appelle le chef. Bon, c'est tout dire, hein. C'est une référence en matière d'autorité, de connaissance, de compétence. Et puis vous êtes aussi ancien professeur d'éducation physique, grand amoureux de Félicien Rops, grand passionné de nautisme, tout comme l'était Félicien Rops d'ailleurs, et donc la boucle est bouclée. Alors, si l'on vous reçoit aujourd'hui, c'est précisément pour parler de ces fameuses joutes nautiques qui ont lieu à La Plante tous les deuxièmes dimanches du mois d'août, et ce depuis un certain nombre d'années. Alors, c'est une ancienne histoire, une histoire ancienne, une très vieille histoire, on peut dire, ces joutes nautiques, puisqu'elles remontent très loin dans l'histoire. Pouvez-vous nous en parler, Roger Pierrard?
1: Oui, il faut scinder la ligne de temps, quoi qu'on ne fasse plus beaucoup ça dans les cours d'histoire, mais je crois que c'est nécessaire pour que nous puissions situer nos conceptions. Un, les premières joutes dont on a la référence historique, c'est 1318. Il y en avait vraisemblablement avant, mais en 1318, le comte de Namur fonde la frérie des Neveurs namurois, et ils donnent leur charte à mes gens allant sur les rivières de Sambre et de Meuse, parce que la Meuse était toujours une rivière in illo tempore. Mmh. Et alors, pour célébrer ça, il y a déjà des joutes. Ouais. Le batelier entre eux, sur des bateaux improvisés, et puis c'était pas très réglementé, c'était surtout l'occasion de faire une grande fête à l'issue de laquelle on boyait de la queute.
0: Ah oui.
1: Ah oui, c'était ça. Là. Et rappelons que cette frérie de Nevers namurois est la deuxième dans l'ancienneté, parce que la première était celle de Saint-Hubert des Bouchers.
0: Et les brasseurs, puisque la queue, c'est une bière.
1: Ah oui, mais les brasseurs, c'est bien après.
0: Ah, c'est bien après.
1: Ah, bien après. Voilà, donc, les premiers, c'est les Bouchers.
0: Oui. Ensuite, les Nevers.
1: Les Nevers, et puis alors il y a toute la liste, il faut regarder dans Guest Author si vous voulez savoir, j'ai la liste. Alors voilà, et puis alors en 1519, il y en a une très célèbre pour l'élection de Charles Quint en qualité d'empereur, et alors en 1559, la signature du traité de Cateau-Cambrésis.
0: Oui.
1: Ben, parce que pour les gens de l'époque, c'était quelque chose d'important, ça mettait la fin d'une très longue période de guerre.
0: D'accord.
1: Donc, quand on célébrait un grand événement dans le mur, on faisait des joutes et où on faisait un combat des chasseurs.
0: Ah oui.
1: Ou les deux. Et c'est comme ça que lorsque Don Juan devra recevoir Marguerite de Valois, la reine Margot,
0: oui,
1: il la recevra sur l'île. Pourquoi sur l'île Vastifrotte et pas au Grognon?
0: Oui.
1: Parce que sur l'île Vastifrotte, le courant est modéré. Et deuxièmement, la verdure de l'île constitue un décor super unique au niveau de, même encore maintenant.
0: Et encore maintenant, quand on voit les jouteurs avec cet arrière-fond verdoyant, c'est
1: mais il y a le même phénomène avec le défilé vénitien, qui n'est peut-être pas fort soutenu, mais qui est splendide quand les bateaux avec leurs lampions se découpe sur le fond foncé de...
0: Défilé vénitien que vous avez remis à l'honneur d'ailleurs en 1994,
1: ouais,
0: si ma mémoire est
1: enfin, bonne. Enfin, ça n'en parlait de plaire à tout le monde, mais ce n'est rien.
0: Ça viendra.
1: On va se battre, ouais. Ça et le musée des vieux bateaux, ça viendra.
0: Cette réception de la reine Margot, ça a marqué les esprits au point que ce soit devenu un peu la référence en matière...
1: Oui, qu'avec feu, mon ami Jean-Marie Sevrin, à un moment donné, il y avait eu une première rénovation, dont nous allons dire deux mots, mais on s'est dit avec Jean-Marie Sevrin, on referait bien les jutes, on a dit on les fera à La Plante.
0: D'accord.
1: Puisqu'il y a une référence historique,
0: oui,
1: la reine Margot est venue là,
0: d'accord,
1: donc on a toute la légitimité qu'il faut,
0: mm-hmm,
1: et voilà.
0: Et là, donc, ça se passait le 22 juillet 1577. Par la suite, les joutes sont tombées un peu en désuétude, puisqu'il a fallu les faire
1: en 1954.
0: En 1954.
1: Félix Rousseau.
0: Oui. Grand historien, référence
1: en
0: matière de folklore.
1: Et en mai, il a demandé qu'on refasse les joutes. On les a refaits. C'est Monsieur Brandt et le baron Huard, le bourgmestre, qui n'était pas encore baron à l'époque, a dit, les joutes, il faut les refaire aussi. Il faut refaire le combat des chasses, bien sûr.
0: Mm-hmm.
1: Les joutes. Et je vais vous faire une petite parenthèse. Vous savez qu'on est venu me demander un jour d'aller faire pour l'anniversaire de notre bien-aimé Baudouin des jeux sur les temps de la canne.
0: Oh mon Dieu!
1: Je dis, mais comment voulez-vous qu'on aille faire ça? Ben oui, il n'y a pas moyen d'avoir des fixes de toit, on paye. Mais ils ne se rendent pas compte qu'une nacelle de jeu pèse 200 kilos.
0: Tout à fait, tout à fait.
1: Enfin, j'ai
0: donc,
1: expliqué, on m'a compris.
0: Ces joutes reviennent à l'honneur en 1954, entre 54
1: oui.
0: et 60.
1: Et puis alors, il y a toute une série de joutes.
0: Oui.
1: Jean Baudouin est trois fois, maintenant qu'il met...
0: Très connu à Namur, Jean Baudouin.
1: Oui, puisque... mais c'est lui qui...
0: Il était le responsable du quartier du théâtre. Il est toujours, bien sûr.
1: Jean Baudouin a gagné trois fois les joutes et il a un magnifique challenge qui a été fait par Stocker. Il le garde avec précaution. Et, oui.
0: et puis, à un moment donné, ça s'arrête, là. Il y a cette période de renaissance qui termine
1: en 62,
0: dans les
1: 62 pour le centième anniversaire du Royal Club Nautique Saint-Brémeuse, fondé par Hobbs en 1862. Ouais. On refait des joutes. Et c'est moi qui les gagne, les derniers.
0: Voilà,
1: le matériel est dans un tel état que c'est fini.
0: Plus c'est fini.
1: Monsieur Brandt, Monsieur Brandt qui était chef aux travaux à la ville de Namur, on ne sait plus, on arrête. Et alors, donc, on a recommencé.
0: Et alors, qu'est-ce qui a déclenché cette renaissance, alors, qui a duré
1: Je vais le dire, pas avec modestie, mais je vais le dire, c'est la volonté de Pierrin et de Sevrin.
0: C'est ça.
1: On a gueulé, on a été emmerdé tout le monde.
0: Vous avez tenu bon parce que vous référiez à l'histoire.
1: Mais Jean-Marie Sevrin et Roger Pierrin sont deux commandants de réserve. On a été au génie. Mmh. Et on a gueulé. Mmh. Et c'est l'armée qui nous a sauvés.
0: Voilà.
1: Et maintenant, on a un peu peur, mais enfin...
0: Alors, ça n'a pas toujours été un long fleuve tranquille, on peut le dire, parce qu'on est en bord de Meuse, parce que le matériel a souffert, parce qu'il y a énormément et parce qu'il faut se battre aussi chaque année pour entraîner.
1: Les bateaux sont dans un état lamentable.
0: Voilà.
1: C'est déjà des bateaux d'occasion qu'on a rachetés des organisateurs de 200 de l'Est en nacelle. Parce que le règlement, maintenant, sur la laisse, on ne peut plus de s'entendre à ça.
0: D'accord.
1: Et
0: ce sont des bateaux à fond plat. Pourquoi fond plat? Parce que
1: notre tirando est insuffisant.
0: Voilà.
1: Et que ce fond plat assure une évidente stabilité.
0: Bien sûr.
1: S'il était rond, ce sont des bateaux bon rouleurs, bon marcheurs, les bateaux ronds, mais pas pour tenir un tir.
0: D'accord. Alors, pour trouver des jouteurs, c'est pas trop difficile. On en trouve à Jambes, on en trouve à La Plante, et puis ils s'entraînent toute l'année. Comment ça se passe? Expliquez-nous.
1: Pas toute l'année, puisque ils s'entraînent depuis 5 jours.
0: Ah.
1: Parce que cette année ici, on avait même des problèmes avec le local où sont entreposés les costumes.
0: Ah.
1: On a changé les serrures, on savait. Pendant 2 jours, on a cherché les clés. Alors. Merci Tanguy.
0: Petit détail, mais enfin, ça a d'importance.
1: Mais enfin, ça va aller. Oui. Et puis, dimanche, on aura les jeux de noter.
0: Voilà. D'accord. Alors, quelles sont les qualités du bon jouteur pour vous, Roger Pierre?
1: Contrairement à ce qu'il y en a qui ont dit, c'est pas être un mastodonte pesant, c'est avoir un sens de l'équilibre.
0: Notre ami Christophe,
1: connaissons
0: bien, puisqu'il fait la technique de notre émission.
1: Il faut des gens dense.
0: Oui. Ce n'est pas le plus...
1: Et puis pas s'énerver.
0: Ce n'est pas le plus lourd qui gagne nécessairement.
1: Non, on a déjà eu... Il y a une année où c'était un gars de 75 kilos qui a gagné. Hein. Ouais. Donc c'est pas un master de monde. Hein.
0: Bien sûr. Et cette tradition des joutes, maintenant, elle est bien implantée. Je crois que si jamais elle devait disparaître, ce serait... catastrophique à Namur.
1: Excusez-moi, mais je me permets de dire qu'il y a des gens qui seraient satisfaits si ça disparaissait.
0: Ah bon, ça c'est étonnant.
1: C'est étonnant, mais c'est comme ça. Ouais.
0: En fait, de toute façon, aussi bien à la plante qu'à la jambe, il y a un souci de maintenir ces joutes, de les perpétuer.
1: Dans une grande partie des membres de la confrérie de Bullet,
0: oui,
1: et dans une grande partie des Siskoïts, on veut garder, mais il y a une frange de gens qui considèrent que c'est une tâche fort ardue de, oui, continuer à entretenir.
0: D'accord.
1: Et que si l'école du génie s'en va, on se demande où on va mettre le bateau.
0: D'autre part, c'est quand même, je vais dire, un site majestueux, on l'évoquait. C'est assez impressionnant, je pense, quand on est sur les Tilias, où les jouteurs se trouvent et se font face. Ils voient cette foule qui est massée le long des,
1: oui, c'est
0: des
1: vrai
0: quais
1: qu'il y a
0: de la
1: une
0: Meuse,
1: foule,
0: c'est extraordinaire. Et donc, ça donne le frisson quand même, peut-être. Christophe,
1: ouais.
0: Qui a été sur le bateau comme jouteur, peut en témoigner, peut-être.
1: Déjà en 62, au Confluent, quand j'ai gagné là-bas, en face du vieux club nautique qu'on a rasé pour faire le si mal appelé Beaulieu, eh bien, je vous jure, quand on... C'est impressionnant. Parce que le tillac est à 1,10 m de l'eau.
0: C'est ça, exactement.
1: Et tout le monde a fait de la gym classique et traditionnelle. Une bombe à 1,10 m, c'est déjà haut. Et si au lieu d'avoir le plancher de la salle de gym, parfois avec un tapis en dessous, on a la Meuse... Ouais.
0: Bien sûr. Alors, on dit souvent, oui, mais bon, les joutes, c'est très bien, mais il y a des joutes en France. Il y a, visiter la région de Sète, le long de la Méditerranée, etc. Qu'est-ce qu'il y a comme différence? D'abord, elles sont beaucoup plus récentes que les nôtres, parce que j'ai lu qu'elles ne dataient que de 1660.

0: manière que chez nous.
1: Absolument pas. Et maintenant, dans le bassin de Thau, en Meuse, 7, et même Lyon, maintenant, les jouteurs sont des pros
0: Ah bon?
1: qui jouent beaucoup plus dangereusement que nous parce qu'ils n'ont pas un bouchon, un bouton en caoutchouc
0: Oui,
1: au bout de
0: au
1: leur
0: bout
1: lance,
0: de
1: mais ils
0: la
1: ont une
0: lance.
1: virole en fer
0: Oh là.
1: et ils ont une lance en bois pour que ça accroche. Alors, ils ont des bateaux et tous les jours, ils vont de port de plaisance en port de plaisance faire le spectacle pour les
0: Pour les
1: touristes.
0: touristes. Tandis qu'ici, il y a une authenticité, le
1: Et c'est le
0: folklore reprend.
1: deuxième dimanche de... Ah ouais, voilà.
0: Absolument. Donc, en tout cas, Roger Pirard, un grand merci de nous avoir livré tous vos secrets. Et puis, on aura l'occasion de se reparler, entre autres, de ce fameux défilé vénitien dont vous nous avez entretenu il y a un instant. Et ce défilé vénitien qui a été relancé, c'est magnifique, tous ces bateaux sur la Meuse avec
1: N'est-ce pas?
0: des petites lubrotes. Et plus que cela d'ailleurs, parce qu'il y avait aussi sur la Meuse autrefois de grandes manifestations, entre autres les fameuses fêtes mariales, qui ont
1: Oui.
0: été aussi des
1: Oui.
0: événements.
1: Mais le défilé vénitien, il y en a eu un pour le 50e anniversaire de la Belgique. Et on devrait quand même signaler que le roi Léopold II est venu avec sa calèche venant de Bruxelles pour aller à Sierre-Nyon. Et il est venu au boulevard qui ne s'appelait pas UR, mais Adakwam.
0: Atakwam,
1: Et
0: Londo.
1: le roi est venu assister. On avait fait un enclos pour mettre la calèche du roi Léopold II pour assister au défilé vénitien qu'Antoine Marler avait organisé pour le 50e anniversaire de la Belgique, 1830 plus 50, en 1880.
0: Et voilà, c'est là-dessus qu'on va terminer. Merci Roger Pirard, vous êtes vraiment un puits de science et de souvenirs. Et donc, c'est vraiment très important d'avoir des personnages comme vous, des personnalités comme vous, qui gardent
1: Voilà.
0: cette qualité de mémoire qui est si importante, je crois, pour les générations à venir. Grand merci Roger Pirard et bon vent. Qu'est-ce qu'on souhaite à un marin? Bon pied, bon œil, bon vent. Bonne santé surtout. Un grand merci en tout cas.
1: N'oserais pas faire autrement, hein.
0: Ben non, voilà, rendez-vous pour les joutes nautiques de la Plante ce dimanche à 15h. 15h, hein, je crois que c'est bien ça.
1: 15
0: 15h,
1: heures.
0: voilà. Merci à vous.

Je vous propose à présent de profiter des bords de Meuse et des promenades délicieuses que l'on peut y faire pour vous emmener en croisière. Une croisière sur la Sambre et sur la Meuse, s'il vous plaît, ça vous dit. C'est que la Meuse et son affluent ne manquent pas de charme, bien évidemment. Croisières en amourette ou en bateau-mouche, tous les plaisirs fluviaux sont permis. Et puisque nous avions la Meuse pour cadre tout au long de cette émission, nous allons prolonger le plaisir. Nous avons rendez-vous pour une croisière à bord du Charlemagne, pour le plaisir des yeux et du voyage, mais aussi de la bouche et des plaisirs gustatifs, puisqu'on y mange à bord du Charlemagne. Convivialité et détente seront donc de mise. Le concept du navire de croisière Charlemagne procède d'une volonté de la communauté de communes Ardennes en France, à Givet, de fédérer ces communes autour d'un projet touristique commun et de permettre, grâce à ce bateau dont le port d'attache est Givet précisément, de voyager sur les eaux françaises et de prolonger le plaisir via des croisières jusqu'à Dinan ou Namur. L'objectif est de faire découvrir toute l'histoire de la Meuse, majestueuse, sauvage et pittoresque côté français, touristique, urbanisé et policé, côté belge. Quand le bateau est amarré à Namur à l'occasion de grandes festivités comme celle du 21 juillet ou des fêtes de Wallonie, l'occasion est belle d'organiser de courts voyages, des écluses de Sambre aux écluses mosannes avec repas et dégustation à bord. Il n'y a plus un instant à perdre, le capitaine et son équipage sont là qui nous attendent, soleil dans le ciel, sourire dans les cœurs, sourire des acteurs.

cueillant aussi et surtout bateaux rutilants. Tout est prêt pour une belle traversée et au moment d'embarquer, me revient en mémoire cet air délicieux et populaire de l'opérette L'Auberge du Cheval Blanc, dont le succès au lendemain des années de guerre allait se prolonger pendant de très nombreuses années et jusqu'à aujourd'hui encore.

0: Claude Brouwer, bonjour.
1: Bonjour.
0: Alors, nous voguons là agréablement sur l'eau aujourd'hui. Il y a un certain nombre de croisiéristes qui sont à bord de votre de très beau bateau, des croisières ardennaises. Dites-moi, comment cette petite croisière se sont-elles organisées au fil du temps? Les croisières ardennaises viennent à Namur, c'est une société française alors au départ, donc Namur à la côte.
1: Voilà, tout à fait. Donc la société est basée à Givet, le bateau appartient à la collectivité locale qui s'appelle la communauté de communes Ardennes-Rives de Meuse, qui l'a construit dans le cadre de la redynamisation économique après la fermeture du centre d'entraînement commando qui était sur le fort de Charlemont et qui a provoqué le départ de 200 militaires et leurs familles, et surtout la non-venue de 5000 stagiaires qui venaient par an. Donc c'était un choc économique pour la localité. Ils ont donc fait construire ceci et moi j'ai soumissionné pour la gestion. J'ai obtenu la gestion sur un territoire en fait qui va de Namur à Charleville-Mézières. Et donc nous sommes basés à Givet, nous travaillons la majorité du temps au départ de Givet. Et puis de temps en temps, nous venons soit à Charleville, lorsqu'il y a le Festival mondial des marionnettes, tous les deux ans, ou à Namur, et donc c'est notre troisième présence à Namur. Après le 20 juillet, où nous sommes venus pour la fête nationale et le feu d'artifice, puisque nos croisières gourmandes avec feu d'artifice ont beaucoup de succès. Nous sommes venus pour les fêtes de Wallonie, parce que nous avions un petit contrat avec RTL, en fait, dans le cadre des fêtes de Wallonie. Et puis nous avons décidé de venir au moment où la Meuse française est en chômage. Elle est fermée, elle est vidée pour entretien. Nous avons décidé de revenir à Namur et de travailler 15 jours et 3 week-ends sur place avec une offre qui n'existe pas sur Namur, qui est la croisière gourmande pour les particuliers.
0: Voilà, oui, c'est ça. Donc, vous expliquez en quoi ça consiste précisément
1: ça. C'est un combiné entre une promenade, le service d'un repas, dans le cadre d'une formule tout compris, y compris les boissons, qui permet aux gens d'aller sur certaines croisières en direction de la Meuse en remontant vers Profondeville, ce qui permet de voir les villes, la Mosanne, le château de Dave, etc.
0: Voilà, oui, c'est magnifique. D'ailleurs, quand on est sur l'eau, on a une autre perception que quand on est sur la terre.
1: Tout à fait. Donc on a à la fois une autre sensation, qui est une sensation vraiment de calme, d'apaisement, de tranquillité, et d'autre part, une vision très différente de quand on passe sur la route, où on passe en général très vite. Et donc là, on observe des tas de choses qu'on ne voit pas autrement.
0: Oui, absolument. Et puis alors, quand on est ici, là, tout près de la cabine de pilotage, on a une vue vraiment panoramique avec la partie droite ici. On est sur la Sambre, mais donc on a la rive droite de la Sambre, la rive gauche de la Sambre. Et ce point de vue-là, sauf d'être sur un pont, mais là, par définition, on ne bouge pas. Tandis qu'ici, ça bouge en permanence.
1: Voilà, ça bouge et ça bouge à un rythme très lent, donc ce qui permet vraiment l'observation. Voilà. Et donc, c'est vraiment le but de ces promenades. C'est un moment tranquille, en mangeant un morceau et en observant son environnement d'une manière qu'on ne l'a en général jamais vue.
0: Voilà, c'est assez étonnant en fait. Disons, les bateaux qui sont ici à Namur en général ne dépendent pas d'une collectivité. Est-ce que ici les croisières ardennaises dépendent de la communauté de communes autour de Givet? Donc c'est un choix qui a été posé sur le plan touristique par exemple, une politique touristique française.
1: Voilà, tout à fait. Donc ils ont décidé d'activer tous les leviers possibles pour une redynamisation économique après ce choc qui était la fermeture du fort de Charlemont et du centre d'entraînement commando. Ils ont décidé d'appuyer sur le tourisme et d'utiliser la Meuse, qui est un très très beau lien, je vais dire. Et donc eux se sont chargés de la construction du bateau. Mais moi, en fait, j'ai soumissionné et je suis dans une exploitation totalement privée.
0: D'accord.
1: Voilà, donc je n'ai pas de cahier de charges particulier de leur part. Je loue le bateau comme je louerais un bâtiment pour l'exploiter. Donc c'est un solide coup de pouce, évidemment, puisque ça m'a évité de faire un très très lourd investissement. Et donc je suis simplement locataire et c'est à moi de mettre en place toute l'offre, d'engager le personnel, de tout mettre en œuvre.
0: Il veut jouer même la carte de la solidarité, veux-je dire, puisque il est possible de glisser une petite pièce ou un billet pour des croisières solidaires, à savoir pour des personnes qui ne peuvent pas se le payer.
1: Exactement.
0: le principe des cafés suspendus.
1: Exactement. Donc, on a voulu qu'il y ait les différentes dimensions, on va dire, du développement durable, qui sont d'une part le côté économique. On développe un projet économique. On a une dimension environnementale. C'est un bateau neuf avec une technologie la plus propre possible, et on voudrait encore la faire évoluer pour qu'avec un parc de batteries, parce que ce sont des moteurs électriques, pour le moment, ils sont l'énergie vient de générateurs au fioul, mais on voudrait qu'il y ait un parc de batteries qui permette à certains moments et à certains endroits de naviguer sans pollution. Et puis il y a le côté social, où nous avons donc une collaboration, puisque nous sommes sur Givet en France, avec le Secours Populaire Français, qui en fait s'occupe d'une série de familles qui sont précarisées, et nous avons décidé de nouer un partenariat, et donc nous offrons la possibilité aux gens qui peuvent s'offrir la croisière d'être solidaires avec d'autres, de glisser dans une enveloppe ce qu'ils souhaitent, on le met dans une urne, et alors à la fin de la saison on ouvrira les enveloppes et enfin en présence du Secours Populaire Français, nous doublerons la mise, ce qui donnera une enveloppe pour offrir un moment comme ceci à des personnes qui ne pourraient pas se l'offrir.
0: Très bien. C'est votre corde sociale là, qui est particulièrement dédiée.
1: Oui.
0: C'est bien.
1: Oui, parce que voilà, c'est sûr que pouvoir s'offrir ça, c'est quelque part un privilège.
0: Ouais,
1: et donc, faut se dire que voilà, l'esprit, c'est que tous puissent en profiter. Je dis souvent que le bateau est un peu le bateau des qualités des chances aussi, parce qu'il est accessible aux personnes à mobilité réduite. Comme c'est une construction neuve, ça fait partie des normes européennes actuelles, ce qui n'est pas le cas du tout des bateaux en général, où il y a des escaliers partout, un petit WC coincé dans un coin. Nous sommes évidemment totalement de plein pied, un seul pont et un WC aux normes. Et donc avec ça, on peut recevoir beaucoup de maisons de retraite, d'institutions pour personnes handicapées. Et je dois dire que c'est un vrai plaisir de recevoir ce public qui est émerveillé de ce qu'il découvre et d'avoir une possibilité de sortie qui leur était refusée jusque-là.
0: Alors en termes de public, aujourd'hui c'est un public mixte, il y a des Français, des Belges,
1: oui.
0: C'est sympa, très sympa. Est-ce que Namur est attractif pour les Givetois et toute la botte de Givet en particulier ?
1: En fait, donc, vraiment, à Givet...
0: On s'arrête un moment, regardez ce magnifique pont de jambes, ce magnifique point de vue, là, c'est fabuleux. Hein.
1: Oui, tout à fait. Moi, je ne m'en lasse pas. Parce qu'on me demande parfois, au départ de Givet, quand je fais 36 fois ou 50 fois ou 100 fois la même croisière sur la saison, si je m'en lasse, et pas du tout, parce qu'il y a toujours des choses à observer.
0: Ouais, tout à fait.
1: La nature évolue avec les saisons, et puis il y a des choses nouvelles à gauche, à droite. Moi, en tout cas, je trouve ça passionnant ici. Voilà, on est là pour la troisième fois à Namur, et c'est avec le même émerveillement qu'on observe la beauté de tout ce qu'il y a à voir comme monument ou autre chose.
0: Quoi. Oui, pour le moment, d'ailleurs, enfin, au moment où on parle, là, c'est le festival du film, précisément.
1: Ah oui,
0: mais il y a chaque fois quelque chose à Namur. Dans quelques jours, ce sera le festival Namur Nature.
1: Oui.
0: Voilà, vous amènerez peut-être des amis français. On parlait de l'attractivité de Namur pour la France et dans la botte de Givet en particulier.
1: Donc en fait, à Givet, nous sommes vraiment à la frontière, et donc nous avons des croisières qui vont côté France et des croisières qui vont côté Belgique. Et alors, ce qu'on constate, c'est que les Belges aiment bien aller faire une incursion en France, et le contraire, c'est les Français qui aiment bien faire une incursion en Belgique. Et donc nos croisières
0: vers... Qu'est-ce qu'ils apprécient plus particulièrement chez nous?
1: En fait, c'est un dépaysement.
0: Oui.
1: L'habitat est quand même différent. On a visiblement quand même un niveau de vie qui est différent. Et puis la Meuse n'est pas la même. La Haute Meuse belge et la Haute Meuse française ne sont pas les mêmes. Et donc on a énormément de Français qui viennent principalement en très haute saison, en juillet et août, quand on fait nos croisières à la journée vers Dinan, avec une visite de la citadelle en interruption de journée, je veux dire, avant de faire le retour. Et ils adorent ça, quoi. Ils aiment beaucoup. Et ici, on a des nordistes qui sont venus. Ils voulaient faire la croisière et ils n'ont pas hésité à se déplacer, à venir sur Namur, quoi. Voilà.
0: C'est
1: donc,
0: super.
1: Savoir que le français a un autre sens des déplacements que nous. Ça, c'est ma grande découverte. J'avais fait un petit plan d'affaires en faisant une boucle autour de Givet. Eh bien, la boucle est plus étroite en Belgique parce qu'on a un pays plus petit et on a une envie de déplacement qui est beaucoup plus faible que les Français qui n'hésitent pas à venir de Dunkerque, de Châlons-en-Champagne, de Nancy, qui sont prêts à faire 2-3 heures de route pour venir faire une croisière de 4 heures.
0: C'est une autre perception des distances aussi.
1: Oui.
0: Nous, quand on doit faire 20 km, on dit c'est loin.
1: Oui.
0: Mais eux, quand ils disent 80 km, c'est tout près. Quoi.
1: Tout à fait. Moi, j'ai reçu
0: la dimension du pays, évidemment.
1: Tout à fait. J'ai reçu des groupes en autocar venant du département 77, donc c'est la Seine-et-Marne, à l'est de Paris. Ils ont fait 2h, 3 quarts d'autocar avant de faire la croisière, et pour eux, c'est normal. Ah, donc, voilà, donc les Français viennent de loin et acceptent de venir de loin. Pour, voilà, ici, on leur dit, c'est pas JV, c'est Namur. C'est 50 km plus loin, c'est pas 50 km qui vont les refroidir. Quoi.
0: Absolument. Et donc, ces amis français qui sont venus, vous avez démarré ici de la croisière à partir du Grognon, du quai des Joguiers. Mmh. Ils vont retourner chez eux alors en voiture. Vous n'allez pas les ramener en.
1: Ah non, bien sûr. Hein, puisqu'on
0: fait ici, nous allons jusqu'à Profondeville, en fait.
1: On va à Profondeville et on revient. Donc, on fait un 4 heures aller-retour. Pour que,
0: avec un bon menu, hein, évidemment.
1: Avec un bon menu, oui. Et donc, c'est sûr qu'ils récupèrent leur véhicule, mais j'ai cru comprendre qu'ils sont là déjà depuis quelques jours. Ils sont en train de patrouiller vraiment
0: en
1: Wallonie.
0: Ils sont peut-être venus pour le festival du film aussi, je sais pas, mais
1: ils sont, je sais qu'ils sont allés à Maretsu, ils sont allés à Marche, ils sont allés ils ont fait une série de choses.
0: C'est vrai que la province de Namur est très attractive aussi.
1: Tout à fait.
0: Il y a
1: quoi faire.
0: Claude Brouillard, un tout grand merci. On aura l'occasion de se retrouver au cours de la croisière, hein, puisqu'on en est qu'au début. Vous avez accueilli très sympathiquement les croisiéristes, là, tout à l'heure, avec beaucoup de sens, à la fois de l'humour, etc., d'empathie aussi. Et ça, c'est important pour que tout se passe bien dans
1: un c'est très important, c'est très important. Ici, je dois dire que je suis moins outillé en termes de commentaires touristiques, mais on a beaucoup travaillé sur la zone qu'on veut faire découvrir au niveau de la France, au niveau de JV et alentour, avec un souci de faire de ce qu'on appelle le fluvestre, c'est-à-dire la liaison entre le fluvial et le terrestre,
0: voilà.
1: Pour qu'on ne soit pas uniquement à glisser sur le fleuve, mais qu'il y ait vraiment un lien et une découverte et une valorisation du territoire. C'est le projet de la communauté de communes. Ici, c'est de dire on veut valoriser et faire du territoire une destination, et avec le bateau et le fait de faire du commentaire, etc., ça le permet.
0: Tout à fait. C'est très intéressant et je suis sûr que nos auditeurs en apprendront beaucoup grâce à cet entretien. Merci Claude.
1: Merci de rien. Au revoir.

0: On est à l'écluse de la Plante en compagnie du pilote.
1: Oui,
0: c'est Sébastien, votre nom, c'est ça?
1: C'est bien ça,
0: Sébastien. Alors, Sébastien, quel est le principe de l'écluse, en fait? Et pourquoi y a-t-il des écluses, dans le fond, sur un fleuve?
1: Pourquoi il y a des écluses? Sinon, il n'y aurait pas de profondeur pour naviguer avec le bateau. Il y aurait des endroits, il y aurait peut-être 2 mètres, il y a des endroits, il y aurait 10 cm. Alors, obligé d'avoir des barrages et...
0: C'est chaque fois une retenue d'eau, en fait.
1: Et voilà, ils retiennent l'eau avec le barrage, et alors on fait les écluses pour les franchir les barrages, mm-hmm. pour monter directement l'échelle.
0: Voilà, et alors pour vous ici, on est dans le sas là, de l'écluse, comment ça va se passer ici? Donc vous attendez que le niveau d'eau augmente?
1: Oui, oui, on rentre dans l'écluse, les portes se ferment, et alors, ils ouvrent les ventelles, et ici on monte à peu près d'un mètre 80. Alors ici, on va attendre un petit peu et après, ils vont ouvrir les portes pour nous libérer.
0: C'est autrefois, enfin, c'était assez délicat, le passage des écluses. Ça l'est encore aujourd'hui?
1: Non, non, c'est assez...
0: C'est assez courant, en fait.
1: Oui, c'est assez courant. À la force de le faire, c'est voilà. C'est
0: voilà, comment ça se passe? Vous vous signalez à l'avance à l'éclusier ici, parce que tout se fait maintenant de manière mécanique. Autrefois, on avait des éclusiers qui étaient carrément sur les ouvrages.
1: C'est oui, avant, dans le temps, c'était tout à la main avant. Hein,
0: d'accord.
1: Que maintenant, c'est tout électronique. Bon, maintenant, allez, on appelle un petit peu à l'avance, hein, 500 mètres avant. L'éclusier nous dit la situation, il prépare l'écluse et après il nous dit comment ça va et après on rentre dedans.
0: Voilà, ça ne fonctionne pas 24 heures sur 24, j'imagine, parce que
1: non,
0: là,
1: non.
0: On respecte le temps de nuit. Et de...
1: Oui, oui, oui. Ici, la Haute-Meuse, c'est de 6 heures du matin voilà. à 19h30 le soir.
0: C'est ça. Donc il faut s'arranger pour être là avant,
1: voilà,
0: avant ouais. ce moment-là. Ça fait longtemps que vous pilotez les bateaux?
1: Moi, depuis l'âge de 18 ans, ça fait 22 ans que je pilote des bateaux.
0: Ouais, pas mal.
1: Oui, et ici, ça fait 3 ans que je pilote les bateaux de touristes.
0: Ah, c'est cela, voilà. Avant, vous étiez...
1: Avant, j'étais transporteur de marchandises, céréales, charbon, gravier.
0: Vous fonctionniez avec des péniches, alors.
1: Oui, c'est bien ça.
0: Voilà.
1: Ouais.
0: C'est très différent, fonctionner avec une péniche, avec un bateau de croisière comme celui-ci.
1: Question navigation, c'est à peu près le même. Plus de vigilance parce qu'on a des passagers à bord, c'est quand même... plus... Mais sinon, ça me convient beaucoup mieux de transporter des passagers parce qu'on a le contact humain et surtout ici, j'ai la timonerie qui est accessible au public. C'est merveilleux.
0: Voilà, on est un peu à l'arrêt là pour le moment. On attend pour combien de temps? Et voilà les portes qui s'ouvrent précisément de l'écluse. Ça veut dire que vous allez pouvoir être libéré.
1: Voilà, je vais appeler mon matelot pour dire qu'il va lâcher sa corde et puis on va sortir.
0: Ah, okay.
1: On va continuer la croisière.
0: Le point de vue est splendide ici. Hein.
1: Oui.
0: Vous faites d'autres fleuves que la Meuse ou bien vous restez toujours sur...
1: Pour l'instant,
0: sur
1: ici on fait la Meuse et un petit bout la Sambre.
0: Voilà.
1: Mais sinon, c'est vraiment à la demande. Hein.
0: Et quand la croisière ici est terminé, vous repartez vers Charleville-Mézières ou vous avez un programme pour toute la semaine par exemple?
1: Oui, hein, on a un programme toute la semaine, on sait à peu près où on doit faire les excursions et tout ça, voilà.
0: Voilà, ben voilà, maintenant ça y est, les portes sont ouvertes, go, on y va.
1: On va pouvoir y aller.
0: Merci.

0: Michel, voilà, on est sur ce bateau Croisière Ardennes. Ça vous plaît cette croisière?
1: Super. Moi qui suis une pure Namuroise, c'est la première fois que je fais une croisière sur la Meuse. Et alors j'apprécie beaucoup. La preuve, je suis allée faire des photos avec mon filleul, qui lui aussi, c'est la première fois et il est vraiment heureux.
0: Oui, voilà, exactement. Qu'est-ce qui est intéressant justement dans la croisière? C'est de voir les paysages autrement.
1: Oui, oui, tout à fait. Parce qu'on l'a déjà fait à vélo. Parce qu'avec mon mari, on en fait pas mal de balades dans la région. Et ici, franchement, sur la Meuse, en bateau, c'est génial.
0: C'est un tout autre point de vue.
1: Ah oui, tout à fait, tout à fait.
0: Voilà. Et alors,
1: j'apprécie beaucoup.
0: On peut aussi voir, je veux dire, d'un point de vue architectural, les différents styles. Et ça, c'est intéressant. Et pour des jeunes, comme vous dites, puisque vous êtes venu avec des jeunes, ça vaut la peine de faire ces genres de croisières.
1: Et même, ils m'ont dit que personnellement, ils ne connaissaient pas du tout le style de maison dans la région. C'est la découverte pour eux aussi.
0: Voilà, exactement. Voilà. Donc, vous allez inciter tout le monde à venir faire une belle croisière sur la Meuse.
1: Franchement, oui. Si c'est à refaire, dès que possible, je le fais.
0: Voilà, puis il y avait un petit repas qui a
1: qui est agrémenté. Et franchement, c'est très bien réussi. On espère revenir le plus tôt possible.
0: Eh ben, merci beaucoup et continuez à bien profiter, Michel. Merci.
1: Au revoir.

0: Voilà, on est entre la poire et le fromage.
1: Oui.
0: Et précisément un ami français. Quel est votre prénom ?
1: Bernard.
0: Bernard, bonjour Bernard. Alors, pour nos auditeurs de Radio Equinox Namur, merci d'abord d'avoir choisi notre ville pour venir faire une petite excursion. Qu'est-ce qui vous a particulièrement intéressé ? Pourquoi le choix de Namur ?
1: Pourquoi le choix de Namur ? Namur fait partie d'Atou. Nous avons logé à March of Amen, nous avons visité l'abbaye de Maretsu, la citadelle de Dinan, les jardins de
0: d'Annevois,
1: peut-être. Oui. Et bien sûr, Namur, et on termine par une croisière sur la Meuse avant de rentrer sur la France.
0: Ah, c'est super, c'est un beau programme. Alors, qu'est-ce qui vous a concocté ce programme ? C'est entre vous que ça s'est passé ?
1: Non, nous avons des amis qui savent très bien le faire.
0: Et qui sont là et qui partagent voilà. Pas avec vous d'ailleurs.
1: Donc nous on participe mais on ne gère rien.
0: D'accord, alors là c'est vraiment la position idéale.
1: Voilà, et c'est pour ça qu'on termine avec une balade tranquille sur le fleuve la Meuse.
0: Voilà, et qu'est-ce que vous pensez de tout ça? Alors qu'est-ce qui vous a plu particulièrement dans cette balade sur la Meuse d'abord, puisqu'on est ici à Profondeville, ville profonde, hein, comme
1: oui.
0: On dit, donc on remonte vers la haute Meuse, et si on continuait, on arriverait à Dinan. Givet. Et Givet, c'est la France, évidemment.
1: Ouais. Ce qui m'a plu sur la balade sur la Meuse, c'est bon, déjà la tranquillité. Tranquillité de la promenade, le bateau qui est bien aéré, bien agencé, le personnel qui est accueillant et aussi les magnifiques vues que l'on peut voir. Quoi.
0: Vous avez le magnifique paysage sous les yeux. Hein.
1: Voilà, et de très belles villes.
0: Oui, absolument. Alors dites-moi, parmi les activités, parce que vous êtes allé à Maretsu et à différents endroits, qu'est-ce qui vous a particulièrement séduit ?
1: Le plan incliné de la citadelle de Dinan.
0: Ah oui ?
1: Où nous avons bien rigolé.
0: D'accord. Là, il y a de bons souvenirs parce que je vois que toute la tablée ici sourit en y pensant.
1: Et quelques bonnes tables en Belgique aussi.
0: Quelques bonnes tables. On aime bien. Les Français aiment bien manger, les Belges aussi. Hein.
1: Oui, voilà. Et on aime bien boire aussi.
0: Voilà. Et vous venez de Valenciennes.
1: Oui.
0: Alors, est-ce que vous avez trouvé une différence entre la manière dont les Wallons ici, et les Namurois en particulier, se comportent et les Valenciennois?
1: Non.
0: On est tous amoureux de la bonne chère.
1: Voilà, et
0: de bonnes choses.
1: Et vous avez le même caractère que chez nous.
0: C'est-à-dire
1: l'accueil,
0: ouais.
1: Et la qualité de l'accueil.
0: Voilà, c'est vrai.
1: Parce que la personne qui nous logeait à March of Amen était très accueillant.
0: Ouais. Ouais. Vous savez que Namur est réputé d'abord, un, pour son accueil, deux, pour sa gastronomie aussi. Et accueil et gastronomie, ça va bien ensemble.
1: Oui, tout à fait. Oui.
0: Alors, bon, vous allez donc garder de très bons souvenirs. Vous allez être peut-être un promoteur de ce genre d'excursion.
1: Oui, mais la dernière fois que j'étais venu dans les Ardennes, et notamment à Dinan,
0: oui.
1: C'était en 1975.
0: D'accord.
1: Je crois que vous dites 75 d'ailleurs.
0: Oui, 75, bravo. Hein, bon. Très bonne intégration.
1: Voilà. Donc, j'ai retrouvé quelques images que j'avais un peu oubliées.
0: Ouais.
1: Mais c'est toujours un plaisir de revenir.
0: Voilà, alors on va interroger un petit peu les dames qui sont. En général, les dames n'ont pas leur langue en poche. Hein.
1: Non, non, mais
0: donc,
1: c'est...
0: alors voilà, on se déplace un petit peu et on vient vers vous, mesdames. Alors, vous êtes un carteron de drôle de dame, peut-être.
2: Il a dit l'essentiel de
0: la
2: santé.
0: Il a dit l'essentiel. Et ça vous a plu quand même, cette balade, madame. Voilà. Et vous allez être une promotrice de la région namuroise,
2: oui,
0: peut-être. Et vous, madame, qu'est-ce que vous retenez? Le bon repas, la balade au fil de l'eau,
2: les deux, l'ensemble, le week-end.
0: Vous aviez déjà fait
2: un
0: excellent week-end qui va rester dans les annales.
2: Tout à fait.
0: Vous avez fait une ample moisson d'ailleurs de photos.
2: Oui, si vous l'avez vu.
0: Ah ben oui, absolument. Alors vous, qu'est-ce qui vous a impressionné au cours de ce long week-end?
2: La citadelle,
0: oui.
2: Même cette
0: balade. Vous
2: avez vu
0: aussi celle de Namur, la citadelle de Namur, dont vous êtes allé à Dinan.
2: On a fait pas entièrement.
0: Voilà, ça vaut la peine de revenir parce que c'est aussi...
2: On a un peu abrégé notre parcours.
0: D'accord, c'est aussi très intéressant parce que la citadelle de Namur, et vous savez que elle a été prise la première fois par Jules César. Qui a dit de tous les peuples de la Gaule, les Belges sont les plus braves. Hein. Voilà, Edimbourg existait déjà à l'époque, vous vous rendez compte. C'était un bastion fortifié. Et puis, elle était assiégée 20 fois au cours de son histoire. La citadelle de Dinan est très belle aussi. Mais celle de Namur vaut vraiment le détour. Voilà. Donc, on fait beaucoup aussi pour le tourisme fluvial à Namur. Si vous avez envie de revenir plus tard, etc. Alors, je vais tendre mon micro justement à vous, madame. Bon, vous avez en fait au point de départ quelle profession ? Vous êtes enseignante peut-être ?
3: Non, c'est madame.
0: Ah, c'est madame qui est enseignante, voilà. Et vous ?
3: Rien. Retraitée.
0: Retraitée ? Mais de quel domaine ?
3: La couture.
0: La couture, oh, mais c'est magnifique ça. Alors vraiment, ici vous avez eu le temps de profiter de très jolis ourlets de la vallée de la Meuse.
3: Oui, voilà, c'est ça.
0: Qu'est-ce que vous gardez comme impression, comme souvenir ?
3: Tout était... Puis l'esprit d'être ensemble et tout ça. Mais tout était beau. Mon mari venait souvent en vélo.
0: Mais ah, vous êtes un grand cycliste, monsieur. Voilà.
3: Donc, il venait me raconter. Et moi, je ne voyais pas.
0: Et vous, monsieur, alors, qu'est-ce que vous faisiez en vélo ?
4: Mais nous, on faisait...
0: Comme trajet.
4: En trajet, on se dérangeait de près de Valenciennes, de Soltain, et on venait jusque Dinan. Où est-ce qu'on logeait à Dinan et on repartait sur Valenciennes.
0: Et Dinan était plus connu que Namur, alors semble-t-il, à Valenciennes.
4: Oui, oui, tout à fait.
0: Et mais c'est...
4: Dinan que Namur.
0: Maintenant, vous connaissez mieux Namur que Dinan.
4: Oui, mais la distance est différente.
3: Vous allez à Maritsou.
0: Oui, voilà, Maritsou aussi, c'est très très bien. Vous savez que pour le moment, à Namur, il y a un grand festival, le festival du film francophone, précisément. Il y a beaucoup de Français, d'ailleurs, qui viennent. Voilà. L'occasion de voir.
3: Oui, oui. Mais
0: la fois prochaine, vous revenez pendant le festival du film. Ça dure une semaine.
3: D'accord.
0: Voilà. Et pour allez, 30 euros, on peut voir 140 films. Ça vous tente ?
3: Ah ouais, quand même, ouais.
0: Merci de votre gentillesse, en tout cas. Et bonne fin de croisière.
3: Merci.

0: on retrouve à l'ouvrage ici en plein après le repas, délicieux d'ailleurs, félicitations.
1: Merci.
0: Sur cette croisière. Alors est-ce que les croisiéristes ont bon appétit en général?
1: Oui, bien souvent ils finissent leur assiette, oui.
0: Il n'y a pas beaucoup de retours.
1: Ça dépend. Des fois c'est trop copieux pour eux, donc bon, on a un petit peu de retour, mais ouais. C'est parce que c'est trop copieux.
0: C'est pas simple pour un cuisinier de se retrouver sur un petit espace comme ça, vous y arrivez
1: ou... Oh oui, ça va. Je reçois mes plats sous vide, donc je ne fais que de la régénération pour le plat.
0: D'accord.
1: Sinon pour le reste...
0: Ce sont des produits qui viennent du terroir,
1: ouais,
0: du terroir français
1: beaucoup,
0: en général.
1: Beaucoup. Oui. On prend nos charcuteries surtout à Ebb et à Arny.
0: D'accord.
1: On se fournit par eux. Ouais. Sinon, on a d'autres fournisseurs en Belgique, mais c'est beaucoup plus. C'est des petits trucs quoi. Puis on a des fournisseurs, des artisans qui nous font aussi du jus de pomme.
0: Ouais. La qualité des produits est excellente, on le sent vraiment. Par exemple, le brochet, moi j'avais jamais goûté le brochet, si c'était des quenelles. Ça, on connaît plus le brochet en quenelle. Oui. Ici, vraiment, c'est très bien, c'est un poisson très agréable parfois. Donc, il ressemble un peu au thon peut-être, non? Mais c'est la sauce qui
1: Oui, c'est une sauce sans brémeuse. Comme on est entre la Sambre et la Meuse, ça tombe bien.
0: Tout à fait, c'est un poisson d'eau douce. Hein.
1: Alors là, vous me posez une colle.
0: Oui, oui, tout à fait. Alors précisément, vous avez fait des études hôtelières ou...
1: Oui, à Namur.
0: Ah, ben on
1: vient à Lyon-Saint-Jacques.
0: À Lyon-Saint-Jacques, très bien. Et vous habitez Namur
1: ou À Givet.
0: À Givet, d'accord, très bien. Donc quand vous revenez à Namur, là, vous n'êtes pas dépaysé.
1: Non, ça me rappelle des petits souvenirs.
0: Et ça va, la vie est agréable sur un bateau?
1: Oui, ça va.
0: Vous ne donneriez votre place pour rien au monde? Vous n'auriez pas envie d'aller dans un autre resto?
1: Non,
0: c'est ça.
1: Je vais essayer de la garder, celle-là.
0: C'est un petit peu la vie bohème aussi, la vie de balade.
1: Oui, ça change tout le temps de paysage, c'est intéressant.
0: Oui, c'est ça. Votre patron compte bien sur vous pour... C'est un élément important de la balade aussi, d'avoir bien mangé. On se rince l'œil, c'est agréable, mais une fois que le repas est là, c'est très bon aussi. Oui, exactement. Et voilà, vos projets, c'est toujours de faire les allers-retours Givet-Namur et d'autres aussi. Hein.
1: Moi je suis ouvert à toute proposition. Après,
0: Où allez-vous comme ça d'autres
1: Sinon, on reste sur la Meuse.
0: Toujours la Meuse. Les croisières ardennaises, c'est la Meuse, essentiellement. Et au-delà de Givet.
1: On monte jusqu'à Fumet.
0: Ah, Fumet, ouais, d'accord. Okay. Jusqu'au moment où la Meuse est navigable, en fait.
1: Voilà. Parce que là, c'est vraiment...
0: Après, c'est plus sauvage.
1: Oui, c'est vrai que c'est plus sauvage de l'autre côté.
0: D'accord, ok.
1: Ouais, c'est bien vert, c'est ça, sympathique aussi.
0: Très bien. Et vous, c'est vous qui faites les menus? Quels sont vos goûts plus particulièrement, vous?
1: Non, c'est pas moi qui a élaboré les menus cette année.
0: Oui, voilà.
1: Mais
0: vous les préparez?
1: Nos partenaires.
0: C'est vos partenaires qui font ça
1: qui proposent.
0: Qui proposent un certain nombre de choses et puis vous agencez.
1: On voit dans les possibilités, si c'est possible.
0: Ok, vous avez, comment dirais-je, le droit à la parole, dans la mesure où vous dites, tiens, les croisiéristes ont demandé davantage ceci, davantage cela
1: j'ai pas trop de retours de négatifs, donc pour le moment...
0: En général, les gens sont très contents.
1: Général, ils sont très contents.
0: Voilà, donc tout va bien.
1: Tout va bien.
0: Exactement.
1: Voilà. Donc on ne change pas une équipe qui gagne.
0: Voilà, les croisières ardennaises, c'est un long fleuve tranquille.
1: Voilà.
0: Merci beaucoup Clément.
1: Je vous remercie.
0: Et bon succès.
1: Voilà.

0: Claude Bouir, on est au bout de la croisière, donc passons à la capitainerie, un très bel endroit aussi. Hein. Ça vous arrive de la fréquenter, la capitainerie ?
1: Alors, il se fait que le hasard de la vie fait que le gérant de la capitainerie est mon ancien voisin de la rue de l'Étoile à Namur.
0: Formidable.
1: Nous habitions l'un au-dessus de l'autre.
0: Guillaume Lout ou Bertrand Lout ?
1: Guillaume Lout. Et donc, nous étions à ce moment-là dans des fonctions dans le même endroit qui était l'espace Kegelian à Salzine. Et puis, ouais. nous sommes partis tous les deux.
0: Qui est d'ailleurs mis à l'honneur aujourd'hui parce que c'est la journée des entreprises.
1: Exactement,
0: le patrimoine. Une porte ouverte tout particulière.
1: Voilà, ouais, tout à fait. Ouais. Et de là, on s'est perdu de vue et puis on s'est retrouvé dans le même métier. Et on est donc en relation très, très régulière parce qu'il y a eu notamment en juin une crue de la Meuse française qui a empêché la navigation du 3 au 23 juin. Et donc, tous les bateaux sont restés en amont, Wolsor, et puis Dinan, et puis Profondeville, et puis Namur. Et donc, il me téléphonait régulièrement parce qu'il était complet. Et que il me demandait quand on rouvrait de l'autre côté pour qu'il puisse lâcher ses plaisanciers.
0: Évidemment. Oui, très bien. Mais voilà, bah, la capitainerie, c'est un bel exemple de dynamisme fluvial encore. Alors ici, justement, on est sur le Charlemagne, hein, donc des croisières ardennaises. Quelle est la valeur ajoutée? Parce qu'on voit beaucoup, les Namurois voient beaucoup de bateaux à quai. Il y a des bateaux qui séjournent, qui accueillent pour des cocktails ou des manifestations diverses. Il y a certains qui font non seulement de l'hôtellerie, de la restauration, mais de l'hôtellerie aussi, et qui on peut loger carrément sur la Meuse. Ici, les croisières ardennaises et le Charlemagne en particulier, c'est une valeur ajoutée pour la Meuse namuroise, de quelle manière ?
1: Tout à fait, c'est une offre complémentaire qui n'est pas concurrentielle du tout avec ce qui existe, puisque la croisière gourmande, donc le fait de pouvoir se restaurer en navigation, ça n'existait pas à Namur, ce qui a d'ailleurs intéressé le service groupe de la ville en nous contactant et en demandant qu'on vienne, en proposant une collaboration, en fait, parce que nous avons déplacé notre base que si nous avons un relais local, parce que sinon, le temps qu'on soit vu...
0: Oui.
1: Le temps qu'on soit vu, on est parti.
0: Temps en temps, il y a une petite mouche comme ça qui passe. voilà, ça n'est rien, ça va revenir. Un petit verre d'eau et puis ça y est. Donc, d'accord. Donc, vous parliez, on parlait de la valeur ajoutée des croisières ardennaises.
1: Donc d'avoir une offre qui n'existait pas jusqu'à présent de croisières gourmandes, donc de restauration en navigation. Il y a de la restauration à quai, il y a de la navigation sans restauration, mais le combiné des deux n'existait pas. Et donc le service groupe de la ville était intéressé à ce qu'on puisse être sur place pour développer une offre. Et nous avons besoin qu'il y ait chaque fois un partenaire local qui nous soutienne et qui nous aide, parce que le temps d'arriver, avant que les gens se rendent compte qu'on est là, on est reparti déjà. Donc il y a besoin que... Voilà, ici, donc, nos croisières sont vendues au point tourisme de la gare. Il y a d'ailleurs une personne qui est là, d'accord, après avoir été acheté son billet.
0: D'accord. Et on peut réserver essentiellement par Internet, ou alors vous avez un bureau ici à Namur qui permet par exemple l'office du tourisme.
1: Voilà, les deux. Donc bien sûr, notre site Internet à la page agenda, ardennesenbateau.com à la page agenda, permet de réserver les croisières. Donc les prochaines sont le 9 et le 16 ici, les dimanches. Et si les gens préfèrent, ils peuvent aller au point tourisme de la gare de Namur, donc l'office du tourisme.
0: D'accord. Est-ce qu'il vous arrive, par exemple, d'avoir des clients qui demandent que l'on présente un peu les groupes touristiques namurois, autrement dit à l'accueil ? Il n'est pas nécessaire, évidemment, que les divers représentants des groupes namurois fassent la croisière de 4 heures à peu près, mais de les accueillir, les uns habillés en melon, les autres en échasseur, d'autres encore en masué et côtelé.
1: Non, jusque-là, on n'a pas eu ce type
0: de... Ça peut arriver.
1: On n'a pas eu ce type de demande.
0: C'est une idée, peut-être.
1: Par contre,
0: original.
1: C'était le 20, je pense, le 20 juillet, ou c'était au fait de Wallonie. Non, c'était le 20 juillet. Il y avait un combat des chasseurs sur l'eau.
0: Oui. Hein,
1: et donc, nous sommes venus nous positionner pour voir...
0: Oui,
1: Et donc, ça a intéressé beaucoup les personnes qui étaient... qui venaient de loin, de France, certains, et puis de Belgique, mais de loin, de voir un combat des chasseurs sur un ponton...
0: Alors, on est passé là tout à l'heure à l'île Vastifrotte, et c'est évidemment un écrin magnifique pour les joutes nautiques plantoises qui ont lieu tous les deuxièmes dimanches du mois
1: d'août. Voilà,
0: les fêtes de Bulet. Eh bien, bon vent, je ne sais pas ce qu'on souhaite à un marin.
1: De ne pas couler.
0: Absolument, non, mais les installations. installations ici sont superbes. Il ouais. n'y a pas, de souci de ce côté-là. Et bien voilà, que tout aille bien. Merci beaucoup pour le plaisir que vous avez.
1: Et merci de votre intérêt.
0: Voilà, et puis allez, à multos santos, comme on dit chez les latins, à de nombreuses années encore. Voilà, au revoir.
1: Merci beaucoup. Merci. Au revoir. Merci.

0: Au moment de quitter le bateau Charlemagne, jetons un dernier regard sur cette Meuse chantée par les poètes Asie. Le poète Charles Péguy, dans son poème « Le mystère de la charité » de Sainte-Jeanne d'Arc en 1897, dans son adieu à la Meuse, le chagrin de la jeune bergère s'exprimait ainsi alors qu'elle quittait Don Rémy pour accomplir son destin et devenir l'héroïne que l'on sait. « Adieu, Meuse endormeuse et douce à mon enfance, ô Meuse inépuisable et que j'avais aimée, Meuse qui ne sait rien de la souffrance humaine, ô Meuse inaltérable et douce à toute enfance, toi qui passes toujours et qui ne pars jamais, ô Meuse inaltérable, ô Meuse que j'aimais, Meuse que j'aime encore, ô ma Meuse que j'aime. » Ainsi s'exprimait Jeanne d'Arc à travers les vers de Péguy. Mais plus près de nous, le grand poète Mauzan, plus grand peut-être, qui existe et qui est chanté Namur et son fleuve, Jacques-André Saintonge, auteur d'un très beau recueil poème pour Namur. Il nous a quittés malheureusement de manière prématurée à l'âge de 45 ans, victime d'un arrêt cardiaque. C'était le 14 août 1966. Il a eu des vers magnifiques pour traduire les sentiments et les sensations que produisait sur ce fleuve au long cours cette Meuse précisément, et il les a relatés dans un poème intitulé Meuse. L'excellent diseur de poésie Alain Carré prête ici sa voix aux vers de Jacques-André Saintonge pour faire vivre sa poésie.
1: Ô Meuse libre et douce, à la grâce de femme, c'est en moi que tu coules entre des rochers gris. Meuse du bois chenu, Meuse de Don Rémy, Meuse de Charleville et de Marche-les-Dames. Au travers de mes mots, je dessine ta courbe précise, mais tremblant comme un beau corps aimé, et trace autour de toi ce grand pays de sources, de chênes et de pins, de fermes et de blé. J'indique sur tes bords la douceur des villages, Anseremme, Annevois, Lustin, Dave, Épion. Je fais glisser sur eux la course des nuages et je leur tresse un nid de neige ou de moisson. Je jette sur ton cours le songe de tes îles bruissantes de roseaux, d'herbes et de peupliers, et je te donne, avec les arbres de ma ville, le bruit des poules d'eau dans les rouges osiers. Je te donne à jamais ces maisons, ces châteaux, ces automnes bruissants dans le creux des ravines, ces horizons coupés de bois et de collines, et je te donne un ciel où tournent des oiseaux. Je te donne un pays murmurant de rivières, la pluie qui tombe à verse ou glisse fil à fil, la fuite des chevreuils dans les branches d'avril, et les soleils qui vont se poser sur les pierres. Meuse des remorqueurs et des lentes péniches, Meuse aux cris de hulotte, au vol noir de chouka, Meuse qui voit passer l'éclair fauve des biches sur les myosotis qui bleuissent tes bois. Meuse comme une phrase aux syllabes chanteuses, c'est en moi que je sens la fraîcheur de tes eaux. Ô ma Meuse endormeuse, ô ma Meuse enchanteuse, ô Meuse ma blessure, ô Meuse mon repos.
0: C'est ici que se termine notre émission Radioactivité consacrée au Faubourg de la Plante, à son histoire, à ses joutes nautiques, et vous a emmené en croisière sur la Meuse. Le mixage sonore, la réalisation technique et la mise en onde de cette émission était l'œuvre de Christophe Marchal. La conception, la réalisation et l'agencement des séquences ainsi que les choix musicaux de votre serviteur Guy Carpio. Radioactivité est diffusée le dimanche de 14 à 16h et rediffusée le vendredi de 16 à 18h et le lundi de 10 à 12h. Que votre journée soit belle et lumineuse. Nous vous remercions de votre fidélité et vous donnons rendez-vous sur cette même antenne la semaine prochaine, même jour, même heure, pour un nouveau numéro de Radioactivité.

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1: L'actu et la violence, un sujet bien fort. La violence est une force qui nous aide et nous détruit. Il est difficile d'écouter l'actu sans être d'une façon ou d'une autre touché ou impressionné par le nombre de reportages marqués par la violence. On a l'impression que celle-ci est partout et immanente. Cela fait peur et crée un climat dépressif qui ne nous aide pas dans nos vies personnelles et collectives, sociales. Il faut aussi mentionner que certains comptes rendus sont présentés avec des accents spectaculaires et dramatiques, et avec, en préalable, et surtout, l'annonce que les propos et images qui vont suivre peuvent heurter les personnes sensibles. Ce qui, bien entendu, nous incite à regarder. Oui, la violence interpelle, et croyez-le ou pas, séduit. Mais pourquoi cet attrait de la violence? Un mot sur la pression de l'actu. La violence externe est, reconnaissons-le, en résonance avec nous. Il n'est pas difficile pour l'actu de parler d'actes de violence puisqu'elle est en nous, elle fait partie de nous et s'exprime dans de nombreuses situations. La violence sur soi-même, conjugale, dans les familles, les organisations, la politique, la médecine, l'éducation, les religions, les sciences, la politique, la sexualité, partout de la violence. Les causes sont multiples et laissez-moi en épingler deux. La peur et l'ignorance. La peur est en effet une source de violence. On devient agressif parce que l'on craint pour sa sécurité, voire pour sa vie. L'ignorance dans le doute et le non-savoir, l'être humain se met en position de défense. Le fameux « on ne sait jamais ». L'actu ne peut donc pas ignorer les actes de brutalité et de barbarie. Elle fait partie de notre humanité et possède des dimensions positives et négatives. Oui, positives et négatives. Positives. L'agressivité conduit en effet à des conflits qui, bien gérés, aboutissent à la créativité et au progrès. La confrontation des idées est source de nouveaux développements dans nos façons de comprendre et de vivre. Négative, cette pulsion qui nous vient apparemment des temps anciens et qui a permis sans doute notre survie est également la cause de beaucoup de souffrances et de drames collectifs, y compris la guerre, les génocides, les destructions. Constatons enfin les variantes dans l'expression de la violence qui peut s'exprimer verbalement, les mots qui humilient, qui tuent, non-verbales, les expressions négatives du visage et du corps, le dédain des écrits, violence des mots, physique, brutalité, assassinat, et j'en passe certainement. Mais trop, c'est trop. L'actualité ne se prive pas de nous assommer d'illustrations de violence. Et pourtant, il est en effet ici question de la responsabilité de l'auditeur, de vous et de moi qui regardons et écoutons. La violence innée est acquise. Il y a incontestablement de l'inné dans les forces qui nous poussent à des actes agressifs et extrêmes. On est avec la capacité de nous défendre et d'attaquer en cas de besoin. C'est en nous, comme elle est dans les autres espèces, y compris les plantes. On aurait pu croire que l'éducation aurait réussi à nous soustraire à la tyrannie de la violence. Il n'en est rien. nous subissons toujours les pulsions du passé, avec cependant une différence aujourd'hui, à savoir que cette violence peut nous détruire et faire disparaître l'espèce humaine de notre planète. En regardant les témoignages, parfois vivants, de l'actu, nous pouvons dégager trois leçons pratiques. Leçon 1. La violence naît bien souvent des émotions qui prennent le dessus de notre pensée rationnelle. Les exemples abondent dans l'actu sur le vif. Même les reporters cèdent bien souvent à la puissance des émotions et émettent alors des avis forts, voire mouvements, agressifs, violents. Leçon 2. La violence est contagieuse. Il est difficile de garder un bon contrôle de soi, de garder son impartialité, son objectivité, quand tout l'entourage autour de soi cède au comportement chaud, voire acide. Leçon 3. La violence, vue impromptue, nous renvoie à la notion de mal, qui, d'après certaines religions, nous habite depuis l'origine des temps. Religions qui, en fait, ne se sont pas privées de l'usage de la violence dans notre passé et encore dans notre présent. En conclusion, l'actu bien faite et bien gérée, et elle existe parfois, doit nous amener non pas seulement à constater la présence de la violence en nous, individuelle et collective, mais démontrer par des exemples réels et prouver que celle-ci peut être contrôlée et même évitée dans certaines circonstances. L'actu intelligente pourrait ainsi ou aussi présenter des témoignages de scientifiques sérieux qui esquisseraient des pistes pour un avenir sans violence, y compris comme piste celle de la biologie, avec des interventions, oserais-je, sur notre ADN identité profonde. L'actu responsable devrait à coup sûr éviter les débordements du spectacle de la violence. En d'autres termes, je plaide pour une actu éducative qui, tout en respectant la liberté de pensée et de croyance de chacun et chacune, jouerait un rôle positif dans la réalisation de notre rêve un peu fou, il faut dire, survivre malgré nous.

0: Notre petite goutte de poésie s'intéresse cette semaine à la poésie de Jules Supervielle. Ce poète français, né en 1884 et décédé en 1960. Jules Supervielle est né à Montevideo en Uruguay en 1884. Il fait ses études à Paris. Orphelin très jeune, il parcourt le monde amoureux de l'espace et du plein ciel. Sa double nationalité symbolise bien le double caractère du poète. Chantre de la terre large, du monde animal et végétal dont la pampa lui donna de connaître la luxuriance, chantre empreint de clarté, de gentillesse sobre que l'on a comparé à Jean de La Fontaine. Il est malheureusement décédé en 1960, mais nous a laissé une œuvre poétique féconde. Gravitation, Le forçat innocent, Les amis inconnus, Oublieuse mémoire, Naissance, L'escalier, Le corps tragique, telles sont ses œuvres principales. Le voici dans Montevideo. Ce sont les souvenirs d'un enfant qui découvre l'univers.
1: Je naissais et par la fenêtre passait une fraîche calèche. Le cocher réveillait l'aurore d'un petit coup de fouet sonore. Flottait un nocturne archipel dans le jour ruisselant de ciel. Les murs s'éveillaient et le sable qui dort écrasé dans les murs. Un peu de mon âme glissait sur un rail bleu à contre-ciel. Et un autre peu se mêlant à un bout de papier volant. Puis, trébuchant sur une pierre, gardait sa ferveur prisonnière. Le matin comptait ses oiseaux et jamais il ne se trompait. Le parfum de l'eucalyptus se fiait à l'air étendu. Dans l'Uruguay, sur l'Atlantique, l'air était si liant, si facile, que les couleurs de l'horizon s'approchaient pour voir les maisons. C'était moi qui naissais jusqu'au fond sourd des bois où tardent à venir les pousses, et jusque sous la mer où l'algue se retrousse pour faire croire au vent qu'il peut descendre là. La terre allait, toujours recommençant sa ronde, reconnaissant les siens avec son atmosphère et palpant sur la vague, où l'eau douce profonde, la tête des nageurs et les pieds des plongeurs.
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Arthur H., en chien fou de l'amour, nous revient avec un double album dont la première galette est dédiée précisément à l'amour et avec ce titre qui lui fait honneur à Reine de cœur. Si la raison lui commande de mettre une sourdine à cet amour, « J'ai déjà oublié comment ne plus t'aimer », chante-t-il dans la chanson « Comment stopper la machine infernale ». Arthur H. rend de suite les armes, trop tenté qu'il est de s'aventurer dans la beauté cachée de sa reine de cœur. Avec des mots choisis et des chéris jetés à tous les vents, notre amoureux transi, primitif apprivoisé, comme il se dit lui-même dans la chanson, ce sont ces mots, ne peut que succomber à sa reine de cœur qu'il vénère avant toute chose. Et qui est donc cette reine de cœur? Mais Léonore Mercier, pardit son amante, son amour, celle à qui il voue le plus clair de ses journées. Et elle le lui rend bien d'ailleurs, puisque sur son album, elle est choriste et elle est même co-directrice artistique. Voilà donc le fils de Jacques Higelin lancé dans cette grande aventure de l'amour qu'il combine dans cet album avec les cieux nouveaux de ses voyages. Car oui, ce double album Amour Chien Fou est inspiré des voyages de son auteur. Mexique, Bali, Caraïbes, Tokyo, un passage par Montréal, bref, de quoi fournir de la matière à un double disque de 2x9 chansons. Atypique et surprenant. Arthur H. rêvait de faire un album pour danser, un autre pour se relaxer. Finalement, il a uni les deux dans Amour, Chien Fou, un double album donc. Le premier, c'est dédié à l'amour. Le second au chien fou. Et il n'a eu aucune peine, tenez-vous bien, à convaincre son nouveau producteur, Believe chez Pias, et ce alors même que le marché du disque est quelque peu en retrait. Toujours sur ce premier disque Amour, on trouve un étonnant morceau, La boxeuse amoureuse. Et étonnant comme titre, ne trouvez-vous pas? Eh bien, c'est une chanson qu'il dédie à sa mère. Sa mère qui s'appelle Nicole Courtois, une mère dont il est très fier par ailleurs. C'est une femme des années 60, explique-t-il, qui a vécu beaucoup de luttes pour les libertés, beaucoup de passion aussi, mais beaucoup de déceptions. Et oui, à cette époque-là, ça roulait pas sur l'or. Mais s'il y a cette capacité pour certaines femmes d'avoir une histoire d'amour parfois douloureuse et puis de se relever, de continuer par amour de la vie, par amour de leur enfant. Il y a une force, conclut Arthur H., que je voulais célébrer. Mission accomplie donc avec cette boxeuse amoureuse, cette mère qui n'a pas été évidemment une boxeuse au sens sportif du terme, mais plutôt qui a été une femme de combat, d'un combat avec la vie. C'est de cela qu'il est question ici. Le ring de boxe est donc plus imaginaire que réel, mais une femme qui se bat avec ou sans gants de boxe mérite le respect. Et quand l'amour s'en mêle, c'est plus facile d'esquiver les coups. Arthur H. signe ce double album Amour Chien Fou sur le label Believe de Pias et voici la boxeuse amoureuse.

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1: 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Les deux sont aujourd'hui décédés, hélas, mais la veuve de Victor Arouas, prolongeant la collection de son mari défunt en 2010, a entrepris de mettre en dépôt au Musée Rops de Namur les 550 œuvres, oui, vous avez bien entendu, les 550 œuvres collectées, toutes estampillées Félicien Rops par son mari. 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

Amis bourgeois, vous me faites envie. Vous ne voyez donc point vos cimetières. Tais-toi donc, grand Jacques, laisse-les donc crier. Laisse-les pleurer de joie. Toi

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Jolie découverte que cet album d'Angèle au nom bien belge, Brol, qui évoque un certain désordre lié à une accumulation d'objets hétéroclites. Sans doute, la dite Angèle veut-elle évoquer par là le monceau de choses dont on parle aujourd'hui, du harcèlement sexuel à l'argent qui achète tout, du sexisme au racisme, du savoir pardonner à la malchance qui parfois vous poursuit et qui vous empêche de voir la vie sereinement en y trouvant du plaisir. Il y a donc un peu de tout dans cet album d'Angèle, mais il y a surtout un talent naissant qui ne demande qu'à confirmer et qu'on ne s'y trompe pas, ce Brol d'Angèle est bien le reflet d'une époque. Et la dite Angèle van Laken, fille du chanteur Marca et de la fantaisiste Laurence Bibot, n'hésite pas à aborder les questions existentielles, les pièges et symptômes de la superficialité, notamment à travers les réseaux sociaux. La jeune Angèle ne manque ni de caractère, ni de dérision à travers le très bien vu « balance ton quoi » entendu en exergue de ce billet, en forme d'allusion évidemment au célèbre « balance ton porc » et dont elle propose une version qui fait mouche et qui s'affiche en forme d'ironie et de moquerie à l'égard de certains comportements grégaires et méprisants. « Ils parlent comme des animaux », chante-t-elle, « se croient obligés de prendre des attitudes, dérivant dans les excès et les formes les plus dangereuses de la dénonciation. » Et la musique semble, pour sa part, suivre la voie de l'ironie. L'intonation y est simple et en apparence naïve. La jeune fille blonde qui la chante n'a que 23 ans. Au service de paroles à la fois perspicaces et fermes, avec un vocabulaire adapté à la situation et à la génération, d'une manière amusante et incisive qui appelle à casser certains codes et à délivrer un message diablement efficace de mise en garde face à une certaine grégarité. L'album d'Angèle, bien dans le ton d'une certaine nouvelle scène belge, se présente comme une belle critique constructive face à certaines dérives sociétales qui ont malheureusement trop pris l'habitude d'être ancrées dans le quotidien de certains. Les faucons, yaka, les idées toutes faites, les clivages, les avis à l'emporte-pièce, les exécutions sommaires, les clichés, les délires et les déviances des réseaux sociaux. Angèle nous dévoile tout haut et tout en douceur ce que beaucoup pensent tout bas, n'osant pas s'affirmer par crainte d'être clouée au pilori par des grandes gueules qui font aujourd'hui la loi. Elle parle avec son cœur, des sentiments humains et de l'actualité, avec beaucoup de subtilité et de réalisme aussi. Angèle, c'est un visage et une voix d'ange qui parviennent à faire passer des messages forts, tout en poésie. Elle ose et ça fait du bien. C'est doux et merveilleux à la fois. Ça s'écoute à toute heure et ça reste un régal. La plage titulaire de l'album, Brol, a pour titre « La thune ». Les plus anciens auront en mémoire les paroles de cette chanson, cette fameuse parole « Mets deux thunes dans le bastrinque », soit deux pièces de monnaie dans le jukebox. La thune désigne donc l'argent. Cet argent qui exerce tant de convoitises. Autre sujet de convoitise, la femme. Et l'homme, lui, se trouve derrière son écran à essuyer sa solitude, à se méfier aussi du « qu'en dira-t-on ». Certes, l'argent achète tout, y compris la femme, mais l'amour, le véritable amour, dans tout cela, que devient-il ? Et au final, thune et amour font-ils bon ménage ? Au total, ce Brol d'Angèle se présente comme un bel album complet, intelligent, plein de fraîcheur. Ces 12 titres peuvent être sélectionnés comme autant de singles. Et cerise sur le gâteau, deux victoires de la musique en 2019 ont primé cette production d'Angèle. Une fois l'album Brol comme album révélation de l'année et une de ses chansons tout oubliées comme création audiovisuelle, à savoir vidéoclip de l'année. Jolie connaissance pour une carrière débutante. L'avenir de la jeune Angèle, capable de séduire des générations différentes, s'avère donc on ne peut plus radieux. Les années à venir nous en diront davantage à ce propos. Angèle signe son album Brol sur le label Angèle VL Records, VL comme Van Laken. C'est une maison d'édition propre en quelque sorte.
Et voici donc la thune.

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1: Un sujet extrêmement délicat et pourtant tellement important, les impromptus de l'actu seront, ou ça, celui d'aujourd'hui, sur la politique. Commençons par une petite anecdote dramatique. Du haut d'un immeuble, un homme tombe et répète à chaque étage qu'il frôle « Jusqu'ici, tout va bien ». Et je pense que c'est en partie un énorme défi lié à la politique. La politique, en gros, si vous demandez aux gens ce qu'ils en pensent, et ils vous diront mais que c'est une source de déboire et de désillusion. Rien de nouveau, vous me direz. Rien de nouveau. Mais ça commence à peser, et à peser énormément, comme nous allons voir, sur notre vie collective. Mais définissons d'abord la politique. De quoi s'agit-il? Brièvement, succinctement. Winston Churchill l'a très bien dit, « La démocratie est un mauvais système, mais elle est le moins mauvais de tous les systèmes. » J'adhère à cette perception personnellement. On ne peut pas y échapper. Cela a toujours été depuis le début des temps. L'association d'hommes et de femmes, dans le temps et dans l'espace, exige un minimum d'organisation pour garantir leur survie, leur sécurité et leur développement. La politique est une échappatoire au chaos. Elle est donc, dans son sens strict, la gestion de la vie collective avec ses trois grandes priorités, l'économie pour bien vivre, la santé pour tous et l'éducation pour les générations montantes. Trois lois fondamentales, je pense, encadrent et sous-tendent la politique ou l'usage du pouvoir. Première loi. Ce que j'appelle la loi de la concentration. Dès qu'un groupe humain se crée, il ne faut pas longtemps pour que quelques-uns, dans un certain espace, à un certain moment, dans ce groupe humain, que quelques-uns accumulent plus de pouvoir que d'autres. C'est une loi. Regardez autour de vous, regardez l'histoire, vous verrez, on ne peut y échapper. Deuxième loi, la loi de la séparation. Loi de la concentration, première. Certains ont plus de pouvoir que d'autres. Deuxième loi, séparation. Cette accumulation de pouvoir conduit inéluctablement à certaines formes d'exploitation intéressée de celui-ci. On use et tout doucement on tombe dans le piège de l'abus du pouvoir. On sait très bien, depuis l'origine des temps, en quelque sorte, consciemment ou inconsciemment, que le pouvoir corrompt. Troisième loi. Nous passons de la concentration à la loi de la séparation. Au lieu de servir les intérêts de tous, on sert des intérêts de certains. Et on tombe sur la troisième loi, qui est la loi de la contestation. L'exploitation du pouvoir va conduire à une contestation, une opposition par ceux et celles qui voudraient eux aussi, elles aussi, profiter des bénéfices de la possession du pouvoir. Un bref retour à la politique en tant que gestion de la vie collective. Méditez ces trois lois, s'il vous plaît. Je vous défie de me démontrer qu'elles ne sont pas universelles, elles ne sont évitables. Loi de la concentration, loi de la séparation, loi de la contestation. En parenthèse, lorsqu'il y a contestation, soit on joue le jeu démocratique, et ceux qui ont le pouvoir gagnent, ils conservent ce pouvoir et en abusent, soit ils le perdent, et nous retombons sur la première loi, qui est la loi de la concentration, et qui conduit à la loi de la contestation. La gestion, chers auditeurs, de la vie collective exige des qualités morales et des compétences que l'on ne peut pas exiger de tous et de toutes. Il est clair que selon les trois lois, et de ce esquissé que je viens de décrire, il revient à l'espèce humaine l'obligation de trouver des systèmes politiques qui produisent le meilleur pour tous, au moins pour un maximum de personnes, voire même la majorité, et réduisent les dangers de la possession du pouvoir, à savoir la corruption du pouvoir. En fait, c'est ce que, en principe, la démocratie s'efforce d'assurer, avec plus ou moins, reconnaissons-le, de succès. Encore que, soyons réalistes, il nous faut constater l'écart entre les principes démocratiques et leur application, dans le temps, dans l'espace. Politique et actu. Nicolas Machiavel l'a très bien dit, tout n'est pas politique, mais la politique s'intéresse à tout. L'actu nous donne de multiples exemples de déboires et désillusions que nous vivons dans nos sociétés humaines. Citons par exemple les tensions entre groupes sociaux. Reconnaissons que celles-ci, ces tensions, peuvent être à la fois source de remise en question et de progrès, mais également de violence et de destruction. On n'y échappe pas, vu les inégalités que tout système politique génère, quasi inévitablement. La course à toujours plus. Jamais, jamais complètement satisfait, les membres de la société s'organisent pour revendiquer plus et mieux. Cela est sans doute légitime, mais déclenche bien souvent une course en avant que les systèmes économiques peinent à satisfaire. Nous tombons alors dans l'inflation, des demandes et des exigences. On veut tout, tout de suite. Et enfin, la rupture culturelle et technologique. Il est clair que nous souffrons dans tous les systèmes politiques d'un écart entre nos capacités à inventer et l'insertion douce et juste de nouvelles technologies dans les systèmes sociaux. Nous sommes en quelque sorte, si je peux me permettre l'expression, des retardés culturels. Nous sommes plus vifs et plus efficaces dans l'invention des technologies que dans l'invention des valeurs sociales collectives. Quelques mots maintenant sur, si vous le permettez, les pièges de la politique. La politique est de servir, pas de se servir. Il faut donner et non pas se donner. Servir les autres n'est pas chose aisée, loin s'en faut. Cela est pourtant une nécessité qui exige une série de qualités indéniables, telles que le dévouement au service de causes sociales et économiques, l'abnégation du politique, la compétence, la résistance aux tentations de corruption, elles sont toujours là, la visibilité, exposition aux médias, l'honnêteté, oui, y compris intellectuelle, et enfin, le courage. Les témoignages de l'actu sont fréquents et permanents. Paul Valéry a bien dit, la politique consiste dans la volonté de conquête et de conservation du pouvoir. Je vous l'avais dit, l'actu ne nous épargne pas. Pour de bonnes et de mauvaises raisons, l'actu nous présente sans réserve des exemples concrets de dérapage politique. Je vais en citer encore une fois trois. Vous savez maintenant que trois est mon chiffre favori, le chiffre magique. Un, l'incompétence marquée, prouvée des responsables de la vie collective. Les élus ne sont pas toujours les plus compétents. Combien de postes à responsabilité sont attribués à des personnes manquant de compétences, mais ayant des relations au sein d'un groupe politique qui compte dans le jeu politique? La démocratie départ est vraiment la meilleure façon de faire. Deux, la corruption des politiques. Soulignons quand même, honnêtement, la naïveté des élus, la perte de l'élan de départ. Les élus, tout frais, tout motivés, perdent petit à petit l'élan et l'enthousiasme de départ. Petit à petit, le poids des règles politiques sous-jacentes se font de plus en plus sentir. Il devient de plus en plus difficile de résister à des injonctions tisanes. Autrement dit, l'élu perd progressivement de sa candeur et de son intégrité. Nous sommes tous et toutes corrompus. Je n'ai pas dit corrompus, j'ai dit corruptibles. Et enfin, trois, les jeux de pouvoir. Les jeux de pouvoir qui sont stériles et destructeurs. celui-ci, en quelque sorte, mine le vrai jeu politique, qui, en principe, vise bien au gouvernement du peuple, par le peuple et pour le peuple. On est de plus en plus témoin d'arrangements entre groupes d'intérêts qui se font au détriment de la population, mais servent bien des attentes particulières, la troisième loi, des attentes particulières individuelles et collectives. C'est la gangrène du politique. Je vais en rester là. Laissez-moi résumer un peu les propos que je viens de tenir. Je crois qu'il est important de réaliser, un, la perte de crédibilité des responsabilités des responsables politiques. Trop de scandales connus et prouvés ont conduit progressivement à la perte de crédibilité de nos responsables politiques. On ne les croit plus. C'est mauvais, c'est dangereux pour tous et toutes. Deux, la réduction de la confiance si nécessaire à la vie collective. Elle est minée, voire même détruite. Les démagogues, ils sont nombreux, ne se privent pas d'inciter la méfiance et la résistance aux leaders au pouvoir. Mais eux aussi se servent, en quelque sorte. Et enfin, les tentations extrêmes. Et puis, il existe une force obscure, mais réelle, qui nous pousse vers le soutien de ceux et celles qui, sans état d'âme particulier, nous offrent l'alternative non démocratique. Celle-ci est présentée comme la solution ultime à tous nos problèmes. Et il est vrai, séduit ceux et celles qui adhèrent aux solutions faciles, sans avoir conscience des conséquences néfastes de toute dictature. L'histoire humaine est pleine de ces choix qui nous ont meurtris, qui nous ont diminués. Et après, il est trop tard. Un mot quand même positif pour conclure. Il faut reconnaître que la fonction politique n'a jamais été chose aisée. Les défis sont nombreux et complexes. La pression du monde socio-économique est non seulement présente, mais également changeante. Il nous faut donc être patient. Et jusqu'à un certain point, oui, tolérant. Trop vouloir, trop vite, peut nuire en ne donnant pas une vraie chance à ceux et à celles qui ont décidé de nous servir. La règle de base semble être de plus en plus caractérisée par l'établissement de règles de conduite à la fois simples et transparentes, ainsi que le contrôle vigilant des actes de tout gouvernement. Le grand dilemme est, et reste encore, le choix que nous devons faire entre liberté et confort. Que voulons-nous vraiment? Que pouvons-nous réalistiquement espérer de l'organisation de nos vies collectives? Il faut en effet soutenir ceux et celles, je le crois, qui nous veulent du bien, en ayant quand même un œil critique et vigilant. Je vous remercie pour votre écoute. À bientôt, chers auditeurs.

0: Notre petite goutte de poésie revisite cette semaine le jardin de Jean Tardieu. Jean Tardieu, un poète français, né le 1er novembre 1903 à Saint-Germain-de-Joux dans l'Ain et mort le 27 janvier 1995 à Créteil dans le Val-de-Marne. Écrivain, poète français, inventeur extrêmement fécond qui s'est essayé à produire dans tous les genres et tous les tons, Jean Tardieu était un humoriste, mais aussi un métaphysicien, dramaturge, poète lyrique ou formaliste. Il a déployé en plus de 60 ans une activité exceptionnelle, faisant alterner une poétique classique avec le vers libre ou les tendances audacieuses de l'écriture informelle. Avec une inquiétude métaphysique d'ailleurs dissimulée sous l'humour, Jean Tardieu n'a cessé de se demander sans fin comment on peut écrire quelque chose qui ait un sens. Et il s'est posé cette question à travers 15 recueils de poésie, 10 recueils de prose, 10 pièces de théâtre aussi. Alors nous avons extrait les histoires obscures, son recueil, ce poème que Annick va vous présenter, Les deux gisants. Disons encore que Jean Tardieu est un poète difficilement classable, essentiellement baigné de cette veine poétique qui lui est propre. Il remet en jeu les conventions des genres et il tente des expériences à propos du langage poétique et de sa relation avec le langage de tous les jours. Un artiste, un poète qui vaut vraiment la peine d'être découvert ou redécouvert, c'est le sens de cette petite goutte de poésie.
1: Ils descendaient au fil de l'eau, les deux gisants, les deux amants dont le sourire de la mort. Et la lumière de l'amour était leur seule barque. Entre l'espace qui les porte et le temps qu'ils ont dépassé, ils avançaient sans avenir et les gestes de la rivière étaient leur seul mouvement. Ô mort, enfermée dans la vie, emportant la terre et le ciel dans vos yeux grands ouverts, ô figures inaltérables d'un instant sans retour, unis, apaisés et semblables, au fond de moi, ils passent sans bouger. Je les contiens puisque je suis le fleuve, je les comprends puisque je suis la nuit, dans mon silence, j'ensevelis un rire, un soleil éclatant.
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à ta manière. C'est le titre que vous trouverez sur l'album Au cœur de moi que signe Amir, dédié totalement à l'introspection d'un artiste qui doute souvent et qui trouve ou retrouve la confiance au contact de l'être aimé. Et c'est ici du père d'Amir qu'il s'agit. À travers ce titre, À ta manière, c'est toute la complexité de l'amour paternel qui s'exprime dans cette chanson. L'absence de sourire et l'absence tout court font réfléchir. Certes, l'amour d'un père n'est pas celui d'une mère, mais il est de ces amours qui aident à la construction de sa propre personnalité. C'est qu'il faut du temps pour se comprendre, à vous, Amir, que sans vie n'y suffirait pas. Mais il y a cette marque de reconnaissance et cette belle image. J'ai tout fait pour qu'enfin tu me voies. J'ai passé des jours et des heures à la fenêtre de ton cœur, tout cela à destination de son père. Je sais que tu me regardais, mieux que personne tu me connais. Et in fine, il y a ce refrain. Comme un fils admire son père, c'est juste la déclaration d'un petit garçon qui ne veut pas lâcher ta main, qui a encore tant de chemin avant d'être aussi fort que toi, papa. Le moment est certes tout indiqué pour se pencher sur la fiche d'identité d'Amir, dont le véritable nom est Laurent Amir Haddad. Né le 20 juin 1984 à Paris, auteur, compositeur, interprète franco-israélien. Son père, français d'origine tunisienne, et sa mère, marocaine, sont tous deux de confession juive. Lui est franco-israélien. Il retournera d'ailleurs vivre en Israël à l'âge de 8 ans, faisant de la sorte son aliyah. Ça s'écrit A-L-Y-A. C'est un retour ascensionnel, en réalité, une sorte de pèlerinage vers lequel se destinent les Israéliens qui sont dans partie, qui ont quitté leur pays, qui sont de la diaspora, comme on dit. Et cette ascension vers son pays d'origine va lui permettre d'utiliser des désormais son deuxième prénom comme nom de scène, comme nom usuel, à savoir Amir. Amir en hébreu ou émir en arabe signifie le sommet d'un arbre, mais aussi en persan celui qui ne mourra jamais. Le terme amiral, chez nous, le plus haut grade dans la marine, vient de la même signification, le commandeur. Notre homme est doué pour la chanson. En 2011, il sort un premier album alors qu'il n'est encore qu'étudiant. L'album inclut la version en hébreu du titre « Je te dis quand même » de Patrick Bruel et une reprise du tube « Désenchanté » de Mylène Farmer. Mais c'est en août 2013 que les choses sérieuses commencent pour notre artiste quand il est contacté par l'émission « The Voice, la plus belle voix » sur TF1 pour participer au recrutement de la troisième saison qui trouvera son épilogue en mai 2014. Il finira en troisième position derrière Kenji Girac et Maximilien Philippe. Amir, qui dans la foulée prépare ce premier album, Au cœur de moi, est repéré par la sélection française du concours Eurovision de la chanson 2016. La France avait en effet une revanche à prendre, n'ayant terminé en 2015 que 25e sur 27. Et c'est le single « J'ai cherché » qui est choisi pour la circonstance issue de l'album « Au cœur de moi » que nous vous présentons dans ce billet. Amir terminera 6e du concours, soit la meilleure place, le meilleur classement de la France depuis 2002, ce qui va bien entendu lancer sa carrière. En novembre 2016, les récompenses pleuvent pour Amir. Il est couronné meilleur artiste français, élu révélation francophone de l'année et son titre « J'ai cherché » élu meilleure chanson française de l'année par le public lors des Europe et Energy Music Awards. Et c'est avec ce titre « Oasis » que nous allons clôturer l'exploration de ce premier album d'Amir. Ce dernier s'imagine en plein désert, comme poussé par un vent brûlant. Il navigue jusqu'à celle qui se révèle être son oasis, l'endroit où il pourra enfin poser son âme. 8 mai, vu les doutes qu'il habite et le côté insaisissable de celle qu'il aime, cette oasis n'est-elle pas qu'un mirage ? Loin des certitudes, Amir nous emmène au cœur de son moi profond et cet album Au cœur de moi, il le signe sur le label Warner Music France et voici ce titre, Oasis.

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On va tous se dire au revoir. D'accord.

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0: Gaël Faye, ce jeune artiste rwando-franco-burundais, nous propose un deuxième album, Rythmes et botaniques, qui fait suite à son remarquable opus, Pili Pili sur un croissant au beurre, un titre énigmatique sans doute, mais qui traduit bien sa réalité de réfugié rwando-burundais en France, pays d'origine de son père. Que voilà un artiste intéressant qui manie poésie ou prose sur des rythmes de slam, de rap, de hip-hop, de soul, de samba, de sébéné ou encore de rumba congolaise. À trop courir, le titre que vous avez entendu pour ouvrir cette séquence nous met en garde contre un monde d'illusions, d'argent facile, de gloire factice. 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Rythme notre chanteur dans ce refrain qui ponctue chacune de ses strophes. Pourtant, il faut vouloir y arriver, concrétiser ses rêves. 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Mais si le désenchantement guette, il faut savoir résister. Tel est le message de Gaël Faye. Cette thématique est d'ailleurs chère aux romantiques du 19e siècle. Ici, Gaël Faye donne une tournure moderne, rythmée, qui rend plus légère la nostalgie du propos. À 36 ans, l'artiste fait déjà preuve d'une belle maturité. Sans doute lui vient-elle de son vécu tragique, lui qui naît au Burundi en 1982, y a passé une enfance heureuse avant que n'éclate la terrible guerre civile de 1994 et le génocide rwandais, et c'est la fuite en France. Tutsi par sa mère, il était en point de mire. Son père n'a voulu prendre aucun risque. Et dès l'adolescence, pour le jeune Gaël, c'est une autre vie, un autre monde qui s'ouvrira à lui. Il hésitera d'ailleurs sans cesse au sein de cette double appartenance entre l'Afrique et ses mystères et l'Europe et sa rationalité. Et c'est sans doute ce qui fait l'originalité de notre auteur. Après des études supérieures de commerce et un boulot dans la finance londonienne, eh oui, il quitte tout pour se lancer dans l'écriture et la musique. Avec Edgar Sekloka, il forme le groupe Milk Coffee and Sugar. Le duo sort un album en 2009, nommé Découverte du printemps de Bourges en 2011. Mais le duo ne tiendra que 6 ans, les deux artistes reprenant vite leur indépendance pour une carrière solo. Et c'est en 2013, Pili Pili sur un croissant au beurre, sorti sur le label Motown France. Le disque est enregistré entre Paris et Bujumbura. Il recevra le prix Charles Cros des lycéens de la nouvelle chanson francophone. Puis c'est la réalisation aussi d'un documentaire diffusé sur France O, intitulé « Quand deux fleuves se rencontrent » qui retrace son parcours chahuté. La sortie en 2016 de son premier roman, publié chez Grasset, Petit Pays, en lice pour le Goncourt 2016, lui vaudra les honneurs de la critique et de nombreux prix, dont le prix du roman Fnac, le prix du premier roman français, le prix Goncourt des lycéens et le prix du roman des étudiants France Culture Télérama, entre autres. Certes, il n'a pas gagné le Goncourt, mais il s'est fait joliment remarquer. Voilà donc que notre ami Gaël Faye revient à ses premières amours musicales avec ce nouvel opus, Rythmes et botaniques, où poésie, slam et rap font bon ménage. Nous le retrouvons pour terminer avec ce titre, Paris Métèque, qui sent bon le style d'un certain Abdel Malik. Souvenez-vous, Paris Métèque, c'est le Paris que découvre le jeune exilé, lui qui a fui les périls et les déserts où l'on crève. Il s'est réfugié dans les bras de Paris. C'est ce qu'il dit dans la chanson. Paris bohème, Paris multiculturalisé, mais aussi Paris d'encre et d'exil. Et Paris d'où la violence n'est pas exclue. L'incertitude du lendemain non plus d'ailleurs. Tous les visages de Paris y passent. Et Paris, c'est aussi Paris culture. Paris, ma belle, qu'il aime quand la lumière s'éteint, dit-il. Et la touche finale sous sa plume, on n'écrit pas de poème pour une ville qui en est une. On a compris. On a affaire à un grand auteur. Gaël Faye signe donc cet album Rythme et Botanique, tout à fait intéressant, sur le label Caroline de Universal Music France.
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1: Le musée Félicien Rops de Namur, situé 12 rue Fumal, n'est jamais avare de beaux rendez-vous culturels. Il vous propose, du 11 avril au 27 septembre 2026, une exposition qui sort vraiment de l'ordinaire et qui a pour titre « Collectionner Victor Arouas et Félicien Rops ». Où ce qui rapproche l'un de l'autre, c'est que l'un est collectionneur et que l'autre est artiste. L'un collectionne et l'autre crée. Les deux sont aujourd'hui décédés, hélas, mais la veuve de Victor Arouas, prolongeant la collection de son mari défunt en 2010, a entrepris de mettre en dépôt au Musée Rops de Namur les 550 œuvres, oui, vous avez bien entendu, les 550 œuvres collectées, toutes estampillées Félicien Rops par son mari. Une aubaine, évidemment, pour notre Musée Rops de Namur. Rien n'est jamais cependant le fait du hasard, c'est que l'équipe du musée avait depuis de nombreuses années collaboré avec ce collectionneur britannique et de fil en aiguille, la confiance s'est installée. Et ce dépôt de 550 œuvres, dont 130 sont exposées pour cette exposition du 11 avril au 27 septembre, c'est un fabuleux cadeau pour le musée et pour les visiteurs d'ailleurs, qui vont pouvoir découvrir des œuvres jamais montrées ou si peu et qui feront le bonheur des fans de Félicien Rops. L'exposition collectionnée Victor Arouas et Félicien Rops est donc admirée du 11 avril 2026 au 27 septembre 2026 au musée Félicien Rops de Namur, 12 rue Fumal. Plus d'infos sur www.museerops.be où sont détaillées les diverses animations d'ailleurs qui tournent autour de cette exposition. Mais vous pouvez aussi contacter le musée au 080 776 755, 080 776 755 pour toute visite guidée par exemple. 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
11: Chers auditeurs, bonjour, vous écoutez Merci la vie, Olivier à la technique, bonjour Franck, bonjour Gwenaëlle.
12: Bonjour Olivier.
13: Bonjour.
11: Alors les amis, comment va-t-on remercier la vie aujourd'hui ?
12: Eh bien nous étions en train de nous dire, juste en rentrant dans ce studio, que j'avais envie de parler du besoin de sécurité. Un besoin que je pense que nous avons tous, en tout cas jusqu'à un certain point, parfois de façon excessive, parfois pas. Ça dépend. Et donc, je trouvais que c'était intéressant de parler de ce besoin de sécurité que nous avons tous.
11: Je vais, moi, d'emblée, vous poser une question. Est-ce que ça peut venir, ce besoin de sécurité que l'on conserve la plupart du temps, encore en tant qu'adulte, est-ce qu'il peut venir du fait que, en tant que nouveau-né, on a forcément besoin d'être mis en sécurité, on dépend forcément des autres ?

0: prédateur. L'éléphant, naturellement, à part l'homme, il n'a pas de prédateur. Le rhinocéros n'a pas de prédateur, donc ils sont tout à fait à l'aise. Alors évidemment, on pourrait se poser la question de savoir comment trouver la confiance. Si on cherche la sécurité, comment trouver la confiance? Ça, c'est la bonne question aussi.
1: Je crois quand même que les événements de vie écorchent notre confiance. Je vais rebondir autrement par rapport à ce qu'Olivier a posé comme question. Moi, ça m'a amené au fœtus, en fait, en me disant, voilà, l'enfant, il se construit dans le ventre de sa maman et il n'a pas d'autre choix, j'imagine, que de prendre ce qu'il reçoit. Il est nourri, il grandit et donc il laisse, voilà, le fil de la vie se mettre en place pour lui. Et en fait, quand il naît, il va dépendre de son papa, de sa maman pour avoir à manger. Je crois qu'un nourrisson qui se retrouve évidemment après sa naissance sans aide extérieure, il meurt. Donc peut-être qu'on enregistre déjà tout petit une croyance d'avoir besoin que la sécurité vienne de l'extérieur, qu'on ne sait peut-être pas se l'apporter soi-même.
0: Mais je pense que c'est une réalité, en tout cas pour ce qui est du corps. Quand on voit justement les besoins dans la pyramide de Maslow, il y a d'abord le besoin, justement, les besoins fondamentaux, hein, les besoins primaires qui sont pas nombreux en fait. Hein, c'est le premier besoin, c'est se chauffer, c'est manger, boire. Mais il y a très peu, on a très peu de besoins au niveau du corps. Il n'y a pas beaucoup de besoins pour le corps. Après ça, le reste, c'est une sécurité qui est liée au fait du manque de confiance. C'est-à-dire que moins on a de confiance, plus on a besoin de sécurité, plus on a besoin d'amasser. Mais c'est vrai qu'un nourrisson, quand il naît, mais il est dans le ventre de sa mère avant, au départ, il a chaud, il est très bien. Après ça, à un moment donné, il faut dire que l'espace devient un peu petit, donc il faut déménager. C'est ce qui se passe. Là, il se retrouve dans la lumière alors qu'il était dans le noir. Il se retrouve au sec alors qu'il était dans l'humidité. Il doit demander pour manger alors qu'il n'avait rien à faire. Donc c'est vrai que le monde est fort différent. Il était quasi au paradis, mais c'est un paradis où il a dû être expulsé pour vivre autre chose et se réaliser. Donc, je pense que les premiers besoins qui sont les besoins primaires liés au corps, en principe, la mère lui donne. Donc, il peut avoir un manque au départ, mais si le manque est compensé, je ne suis pas sûr que c'est ça qui doit lier. En tout cas, qui doit faire ce besoin de sécurité. Par contre, avec le temps, si on ne donne pas confiance à l'enfant, si on ne lui donne pas la possibilité de se dire, tu sais, tu es capable de réaliser des choses et la vie t'aidera à réaliser ce que tu as besoin, mais qu'on dit t'es un nul, t'es un ceci, t'es un cela, c'est clair que c'est pas ça qui construit un enfant, ni un adulte d'ailleurs.
1: Je voulais en arriver là. En fait, si l'enfant n'est pas pris par la main, si on ne lui donne pas une direction, il aura difficile à se sentir en tant qu'adulte, je pense, en sécurité. Ou alors, c'est peut-être aussi le fait qu'on empêche un enfant d'aller dans sa direction. Si on laissait peut-être l'enfant grandir vers qui il est, il serait en sécurité avec lui-même. Donc, peut-être qu'on déforme ce qu'est l'enfant, ce qu'est l'être humain en devenir. Et ça joue peut-être dans l'insécurité.
0: Moi, je vais tout à fait dans ton sens, Gwenaëlle. Malheureusement, souvent, les parents, ils ont tendance à donner une structure à l'enfant qui n'est peut-être pas la structure qu'il avait besoin, et une direction. C'est-à-dire que si le père est dentiste, mon fils, tu seras dentiste, même si tu as envie d'être boucher. L'enfant va être obligé d'aller, enfin, obligé, va se sentir obligé d'aller dans la direction de son père ou de sa mère, et donc il va devoir être à la hauteur. Mais à la hauteur de quoi? Quand on est quelque part, on est à la hauteur de ce que nous sommes. Donc si on doit être à la hauteur, c'est à la hauteur de quelque chose d'autre, c'est-à-dire de pas nous, de quelque chose d'autre, soit d'une performance, soit à la hauteur du frère, de la sœur, du grand-père. Et donc on est en compétition par rapport à soi-même. Mais comment peut-on se mettre en compétition par rapport à soi? C'est quoi ça pour un combat? C'est un combat qui n'a pas de sens pour moi. On devrait être à la hauteur de soi-même, rien de plus. Et si on est dans cette volonté de trouver sa propre voie, je pense que la confiance règne. Alors évidemment, ça peut prendre du temps. Hein. Si on veut réaliser quelque chose et qu'on se dit ça prendra 6 mois, ça peut peut-être prendre 1 an, peut-être plus. Peut-être qu'on va changer un peu de voie. Mais tant qu'on est en accord avec sa petite voie, justement, je crois que la confiance est plus grande, à mon avis en tout cas.
1: Entièrement d'accord. tant que

0: tant que la vie et l'environnement respectent notre voie.
1: Alors il y a un autre élément également concernant la sécurité, c'est que malheureusement dans le monde dans lequel nous vivons, ben, la publicité ça n'aide pas, hein. Vous devez avoir ceci, vous ne pouvez pas avoir de rides, vous devez avoir une voiture, vous devez avoir une deuxième voiture, il faut des vacances. Et donc tout ce qu'on nous amène là sur la table, la télévision, etc., on se dit mais tout ça je n'ai pas, donc je suis en insécurité. Parce qu'évidemment, le voisin a un cheval, il me faut un cheval, mais le voisin de gauche il a une piscine, ah ben il me faut le cheval du voisin de droite et la piscine du voisin de gauche, évidemment. Et celui d'en face, il a un hélicoptère, donc il me faut les trois. Là, ça commence vraiment à devenir très, très compliqué. Donc, il y a évidemment ce regard de l'autre aussi. Hein. Si on se regardait un petit peu soi-même en se disant, tiens, est-ce que je suis bien ? Mais pas bien par rapport à quelque chose, bien par rapport à ce que je ressens de moi, de moi-même.
2: Sans aller jusqu'au modèle de consommation dans lequel on est, Franck, je pense qu'il y a même un modèle de société, c'est-à-dire que aujourd'hui, quand on est jeune, quand on a, disons grosso modo entre 20 et 35, il y a une forme d'attente sous-jacente de l'entourage ou des gens en général, de tiens, est-ce que tu vas avoir des enfants ? Il y a une forme de, il y a aussi cette pression-là de le couple, les enfants, la famille. Comme s'il y avait une obligation quelque part aussi de construire quelque chose, et là aussi ça peut créer une insécurité pour certaines personnes d'être seul, et il faut presque aujourd'hui devoir assumer d'être seul alors que être avec quelqu'un et fonder une famille est plus entre guillemets normal ou plus accepté par la société. Je pense que ça crée aussi de l'insécurité.
1: Moi, j'ai l'impression qu'en fait, cette pression, elle est mise là très très tôt. Quand on commence l'école, il faut réussir l'année. Et oui, de préférence, voilà, il faut être le premier. Donc, ça commence vraiment très tôt.
2: Il y a l'évaluation directement.
1: Hein. Quand vous jouez au football, on compte les points. T'as tapé combien de fois dans le ballon ? 3 fois. Ah, mais les autres, ils ont tapé 6 fois. Ah, donc je suis pas bon. Donc, cette pression, elle est mise tout le temps. Alors, c'est vrai que les jeunes aujourd'hui, ils ont pas facile. Alors, il faut avoir, en effet, il faut une famille, il faut une bonne profession, il faut une belle femme. Hein. Il faut pas une femme, il faut une belle femme. Il faut des enfants, il faut le chien, hein, comme la photo à la télévision.
2: Il faut bien éduquer ses enfants.
1: Il faut bien éduquer ses enfants. Et c'est vrai que ça met de la pression. Ça met de la pression. C'est pas ça qu'amène la sécurité. En tout cas, ça ne met pas la confiance sur soi. Et si on n'a pas confiance en soi, eh ben forcément, on est en insécurité, par définition. Et c'est tout un travail de pouvoir se dire, ok, que veut la société ? C'est une chose. Qu'est-ce que moi, je veux ? C'est autre chose. Alors, évidemment, le prix à payer, c'est que parfois, on est un petit peu à la marge de la société. Ça, c'est un choix. Ça reste un choix. Mais le fait d'être à la marge de la société peut parfois permettre d'être beaucoup mieux dans sa vie. Enfin, en tout cas, ouais, c'est l'impression que moi j'ai.
0: Oui, et puis quand on est à l'écoute de soi et pas de ce que veut la société, on remplit ses besoins. Et à ce moment-là, je pense qu'on est dans la confiance totale.
1: Et je pense également, Gonelle, que quand on remplit ses besoins, parce qu'il y a toujours l'environnement qu'elle a, je pense que quand on est clair avec soi-même, donc on est en ordre avec ses propres besoins, ben, on attire ce qu'on a besoin, et donc notre environnement proche est un environnement qui nous convient parfaitement. C'est-à-dire qu'on va trouver les voisins qu'on a besoin, le mari ou la femme qu'on a besoin. Du coup, on a des enfants qui sont en harmonie parce que le couple fonctionne bien. On va probablement trouver un patron qui convient bien. Pourquoi ? Ben, parce qu'on est taxé. On sait, taxé dans... axé, hein. Pas taxé. Taxé, on est aussi, mais je veux dire axé. Donc nous sommes axés. Et donc le fait que nous soyons dans notre axe permet de mettre les choses bien en place, et il n'y a pas un grincement qu'on entend là, qu'on peut trouver pour une route de l'eau qui n'est pas tout à fait bien axée. Donc à mon avis, oui, je crois qu'il y a un travail au départ à faire, mais qu'on ne fait pas souvent. C'est-à-dire qu'on n'est pas assez à l'écoute de l'enfant dans sa demande à lui. Parce qu'on se dit, il faut quand même ceci, il faut cela, il faut qu'il gagne suffisamment d'argent. Et en général, en tant que parent, on le fait par amour pour l'enfant, évidemment. On veut son bien. Mais parfois, on se plante, hein, en se disant, son bien, c'est qu'il aille bien matériellement parlant. Et souvent, matériellement parlant, ne va pas avec psychiquement parlant.
0: Je crois que c'est important de rappeler aussi que l'autre, le voisin, l'ami, l'amoureux, n'est pas là pour nous apporter la sécurité. Que tout part de soi, que cette sécurité, on doit la trouver en soi.
2: Il y a une distinction là à faire aussi entre sécurité et amour de l'autre. On cherche souvent, à tort évidemment, la sécurité chez l'autre, alors que ce qu'il peut nous apporter, c'est son amour, ça, d'accord. On est en droit de l'attendre à partir du moment où on l'apporte, nous aussi. Mais la sécurité, en soi, elle ne vient jamais, effectivement, des autres.
1: Mais moi, je pense que je crois que l'autre peut apporter la sécurité. L'inconvénient, c'est que vous êtes dans une méchante dépendance, hein. Parce que dès que vous allez chercher la sécurité chez l'autre, ça veut dire que vous n'êtes pas, entre guillemets, autosuffisant. Et là, je ne parle pas d'être hautain. Hein. C'est simplement de se dire, j'ai besoin de l'autre pour ma sécurité. Ok, ça va. Mais le jour où l'autre part, je fais quoi ?
2: Si l'autre n'est plus là...
1: J'en ai mal.
2: Oui.
1: Donc, c'est ça le travail. C'est justement, ça ne veut pas dire qu'il faut rejeter les autres. Ça veut dire qu'il faut essayer de devenir, entre guillemets, autosuffisant. Je ne veux même pas dire entre guillemets. Je crois qu'il faut devenir autosuffisant. Et ça s'apprend, évidemment, ça s'acquiert avec les années. Hein. On voit bien un bébé, comme disait Gwenaël, ben, au départ, il ne sait pas se nourrir, il ne sait pas se chauffer, et il n'est pas autosuffisant.
2: Voire s'auto-sécuriser.
1: S'auto-sécuriser, tout à fait.
2: C'est un long travail.
1: Ah, c'est un travail de tous les jours. C'est une prise de conscience aussi. Il faut prendre conscience de la chose. Si on se sent mal, tiens, qu'est-ce qui fait que je me sens mal? Parce qu'il me manque ça. Ah, est-ce que je peux le trouver chez moi? Non, pas tout de suite. Ok, je prends une béquille, qui est mon compagnon, ma compagne, le père, la mère, le frère, un thérapeute, j'en sais rien. On fait un petit chemin avec cette personne-là en se disant, attention, c'est une béquille, c'est pas mes jambes. Donc, tôt ou tard, je vais devoir lâcher ça jusqu'à ce que ma jambe soit... Enfin, tant que ma jambe n'est pas fonctionnelle, je prends la béquille, mais je me dis pas que je reste avec la béquille, parce que là, c'est...
2: Et le défi pour beaucoup de gens, c'est justement d'arriver à se séparer de la béquille à un moment.
1: Oui, parce que malheureusement, en général, la béquille, c'est confortable.
2: Comme les petits trous sur les vélos quand on est petit.
1: Tout à fait. Le problème, c'est que c'est confortable. Et on a tendance à rester dans le confort.
2: Ouais.
1: Et le confort implique malheureusement, à ce moment-là, qu'on perd de la liberté. Parce qu'il y a toujours un prix à payer aux choses. C'est pas un problème de prendre une béquille, mais ça veut dire que je perds de la liberté. Voilà. Si je suis content avec ça, il n'y a pas de souci. Si maintenant je dis, moi, je veux être entièrement libre, alors tes béquilles, il y a un problème, là. Ça ne va pas.
0: Ou la béquille n'est plus adaptable.
1: Ou la béquille n'est plus adaptable. Mais donc, une fois de plus, si on avance sur un chemin où on se dit, tiens, j'ai envie de liberté, j'ai envie d'être autosuffisant, je suis persuadé que la vie amène les éléments qui vont permettre de trouver cette autosuffisance. Et avec plein de douceur, plein de tact, pour moi, la vie n'est pas aussi violente qu'on peut le penser. Je crois que nous sommes, nous nous violentons, mais la vie n'est pas si violente que ça avec nous.
0: La première chose, c'est d'être clair avec soi-même et de savoir qui on est et de quoi on a besoin pour pouvoir s'autosuffire.
1: Et ça, c'est un travail aussi, hein, de pouvoir.
0: C'est clair.
1: Ah ben oui. Ça veut dire qu'on ne sait pas qui on est. Si on doit savoir qui on est. Et parfois, on peut être surpris de savoir qui on est. Parfois, la rencontre, ça fait peur, hein, parce qu'on se dit, ah ben zut. C'est ça, moi. Et là, le travail commence. Donc, il arrive que des personnes préfèrent ne pas savoir parce que ça peut être plus confortable, en tout cas, à première vue. Mais je crois que tôt ou tard, le rendez-vous doit être pris et il faut se rencontrer, enfin, à mon avis.
2: Et nous allons tout doucement déjà devoir aller vers la conclusion, les amis.
1: Ben pour moi, la conclusion, je dirais que le besoin de sécurité est lié au fait d'un manque de confiance en soi, d'une manière générale, et en la vie. Et après ça, évidemment, il y a tout le cheminement pour pouvoir dépasser ça. Et en général, comme je dis, ça prend à peu près la durée d'une vie, pas plus.
0: Tout à fait.
2: Et oui, tout est dit, là.
1: Alors, si tout est dit, nous allons nous dire au revoir. Évidemment, à demain.
2: À demain.
0: À demain.

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1: 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Ainsi seulement l'Europe réussira à mettre en valeur le patrimoine total qui est commun à tous les pays.
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Et de 4, un quatrième album pour Cyril Mokayesh, dont le titre Clôture évoque la nécessité de se protéger face au monde tel qu'il va. Cyril Mokayesh, un jeune auteur-compositeur-interprète qui, à l'âge de 32 ans seulement au moment de la sortie du disque, fait preuve d'une belle verve créatrice avec ce titre, entre autres, La loi du marché. Venu à la chanson alors qu'il était un grand espoir du tennis français, il fut même champion de France junior, Cyril Mokayesh confirme ses talents d'artiste engagé dans ce nouvel opus qui parle de désamour, de vertige et d'insomnie, mais aussi d'élan, de solidarité, de tendresse, d'enfance, de bravoure et de fraternité. Mais en plus de scènes colères contre l'ordre du monde dont on voudrait nous faire croire qu'il est juste. Ainsi en est-il de la plage titulaire de son album « La loi du marché » où le chanteur a invité pour la circonstance un Bernard Lavillier qui se sent on ne peut plus à l'aise dans ce plaidoyer contre tout ce qui écrase ou avilit l'être humain dans notre société. Et dans ce réquisitoire contre le libéralisme à tout cran des marchés, le duo dénonce l'impuissance forcée d'un peuple qui ne peut rivaliser avec les leaders du monde, ceux qui détiennent le pouvoir et la finance, et souvent, les deux vont évidemment bien de pair. Attaque en règle aussi contre l'Europe qui, sous couvert de démocratie, accentue le libéralisme débridé qui mène au chômage, ce peuple, lui, qui vit dans la peur du lendemain. Et pendant ce temps-là, la Grèce exsangue revendique sa liberté, la sidérurgie s'effondre sous les coups de butoir du gros capital. Quant au scandale des migrants et au cimetière marin qu'est devenu la Méditerranée, Cyril Mokayesh résume la situation en quelques mots poignants. Enfant de la guerre, cherche bout de terre pour apprendre à marcher. Avec Ici France, qui va clôturer ce billet, l'auteur s'engage contre le populisme et le fascisme de l'extrême droite, avec des allusions très nettes et très claires comme « La fasciste blondeur qui fait mourir l'horizon »,« Que demain ne dessine rien en bleu marine » ou encore « La révolution du pire est en marche ». À ces sinistres perspectives, Mokayesh oppose un sursaut d'orgueil, de liberté, de dignité et de gloire, tout en reconnaissant la chance qu'il a de vivre en France, pays de la défense des droits de l'homme et de la liberté d'expression. Dans ce quatrième album, Clôture, Cyril Mokayesh chante les instants d'une vie, la sienne et chacune des nôtres. Ses chansons évoquent autant les thèmes de l'amour et de la relation interpersonnelle que les grandes options de société, et tout cela enrobé d'une grande humanité. Superbe de poésie et d'engagement, cet album brille par ses belles mélodies, ses mots choisis, ses arrangements sobres mais modernes à la fois. Il est à recommander sans modération. L'album Clôture de Cyril Mokayesh est disponible sur le label Un Plan Simple de Sony Music France. Et voici, Ici en France.

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1: Notre petite goutte de poésie s'intéresse cette semaine encore au rapport que le poète entretient avec son quotidien, qu'il soit intérieur, les lieux qui lui sont chers, ou extérieur, la nature, toujours la même et toujours changeante, menacée parfois. Les jardins, les forêts, la campagne semblent se laisser lire à livres ouverts pour les poètes. Le cycle des saisons ordonne les pensées comme il règle les travaux. Il inquiète, il rassure. La permanence de la nature s'accorde bien au passage de l'homme. Des poètes mêlent leurs rêves aux paysages, échangent avec l'univers de plus profonde ou de plus haute pensée, donnent davantage d'ampleur à leur vision du monde, se portent toujours au-delà de l'horizon ou des astres visibles. D'autres encore désignent et nomment plus volontiers l'être qui justifierait les chemins parcourus. Le goût de l'essentiel s'exprime ici plus simplement. La phrase respire, on aime en tout le naturel. Il semble aussi qu'on redoute de dépasser les forces humaines. On sait la tâche qu'il est possible d'accomplir le temps d'une journée. Jean-Pierre Burgard est un poète contemporain. Il a écrit divers recueils, dont Ombre. Il aime la poésie libre. Ses vers n'en sont pas en réalité. C'est plutôt une prose ordonnée autour d'un rythme poétique. On le retrouve dans cet extrait où il avoue apprécier la fraîcheur des prés.
2: Je me retrouve dans la fraîcheur des prés, sur une route où s'étend déjà l'ombre apaisée de l'autre versant, avec l'odeur des foins et des touffes de lavande. Mais au-dessus de la vallée flambe un léger nuage dans le rayonnement du soleil caché. Les cimes qui m'ont aveuglé demeurent dans la clarté blanche d'une autre journée, sans vie et sans repos. Pourtant, dans les abreuvoirs s'écoule, avec les derniers reflets du jour, l'eau des montagnes, sauvage comme à sa source inconnue. Elle a franchi l'opacité des forêts, comme la lueur qu'on découvre, prise au ciel des montagnes, dans les yeux brûlés d'un voyageur. La simplicité des jours d'été, lisses et semblables, qui se prolongent au fond des nuits transparentes, apparaît nouvelle et familière sous la douceur du retour.
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1: Il est 16h.
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5: Et nous voici de retour pour la seconde partie de Ma musique chante en français. Alors, je vous l'avais promis à la fin de la première partie. Voici les Marcel. Marcel et son orchestre, un groupe nordiste bien connu là-bas, avec Soleil dans les bouchons. Sur le thème de la chanson, vous allez trouver une certaine similitude avec le titre de Stella.

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1: L'éloge, point d'interrogation, de la peur. Actu et la peur. Il est assez évident que par ses programmes et ses présentations, à la fois osées et interpellantes, l'actu suscite parfois en nous, et particulièrement chez certains d'entre nous, des réactions de crainte et même d'effroi. Je pense aux récits de guerre en Ukraine, par exemple, aux attentats sanglants de terroristes, aux violences faites aux femmes et aux hommes, aux catastrophes naturelles, et j'en passe, et sans doute des pires. En bref, elle déclenche par l'horreur de ces images et la brutalité des événements de la peur en vous, en nous. Elle nous touche dans notre confort et sécurité. Elle nous met mal à l'aise et va jusqu'à nous culpabiliser. Oui, nous culpabiliser. Elle soulève l'actualité des questions qui, reconnaissons-le, ne sont pas source, loin de là, de quiétude et de sérénité. Pourquoi ? Pourquoi encore tous ces drames et ces violences ? On n'en finira donc jamais, c'est désespérant. Et nous, sommes-nous protégés ? Cela pourrait-il nous arriver à nous aussi ? Et nos enfants et nos petits-enfants vont-ils pouvoir assumer ? Quel mauvais héritage nous leur laissons ? Il est vrai que pour soutenir et développer l'écoute de l'actu, les responsables de celle-ci n'hésiteront pas à forcer la dose. L'image et le texte provocateur attirent l'écoute et renforcent la popularité des programmes qui, soi-disant, présentent la vérité. Une vérité perçue, bien sûr, une vérité interprétée. Non seulement cette approche suscite incontestablement un mal-être parmi de nombreuses personnes dans nos sociétés, mais elle provoque aussi des réactions d'effroi et d'insécurité. La peur en question. Trois constatations sur le phénomène de peur. La peur fait partie de la nature humaine. Deux, la peur est nécessaire pour survivre. Trois, la peur peut nous détruire. Peur est nature humaine. Nous sommes bien des êtres vivants capables de vivre la peur, de la communiquer à d'autres et de la vaincre à partir d'actes dits courageux. Pas de risque, pas de peur, pas besoin de courage. Peur et survie. Oui, la peur nous aide à éviter des situations dangereuses pour nous et pour d'autres. Elle éveille notre attention par rapport à des dangers possibles et néfastes. Sans cette faculté, nous serions à la merci de ce que l'on peut appeler les pièges de la vie. Peur et destruction. La peur individuelle ou partagée avec d'autres peut également conduire à des blocages et à des destructions de vie. On perd sa capacité d'agir. On est bloqué dans ses actes et même dans ses pensées. On entre en conflit avec les autres qui, eux aussi, ont peur. On renie à la poursuite du bonheur par peur de celui-ci. Et puis, il y a bien sûr la grande peur, la peur de sa propre mort. Peur et actu. Identifions quelques défis par rapport à cette peur qui peut nous nuire. Et oui, l'actu de tous les jours est en effet chargée de mauvaises nouvelles et de drames. D'une certaine façon, l'actu n'a pas le choix, elle est bien obligée d'informer selon les scènes du monde. Oui, le monde est bien un théâtre avec peu de comédie et beaucoup de tragédie. L'actu ne peut ignorer ce qui se passe et réduire l'information à des actes purement cosmétiques. Elle doit bien sûr éviter le piège du sensationnel et du dramatique, mais ne peut aller trop loin dans le modelage de l'information. Elle a aussi une éthique qui pousse, en principe,

dans la neutralité du reportage de l'actualité. Elle se veut aussi, l'actu, bien sûr, être la première à témoigner des nouvelles du monde. Il est certain que la pression de la compétition s'exerce au choix des responsables de l'actu. Il faut bien sélectionner les faits enregistrés, aller au plus vite et marquer sa supériorité par des annonces inaudibles. Tous ces défis sont réels, mais le plus grand des défis est celui lié à ce que j'appelle le vide, la peur du vide. La masse des nouvelles de l'actu, avec toute leur incohérence, contradiction, menaces plus ou moins occultées, remises en question, manque de crédibilité, manipulation et mensonges, produisent un effet dévastateur sur les auditeurs. C'est ce que les philosophes et sociologues ont dénommé la crise du sens. On ne s'y retrouve plus, on est perplexe au mieux et perdu au pire. On souffre du vide, le vide du sens, l'absence du sens. Je livre, bien entendu, tout cela à votre réflexion, une réflexion qui, je l'espère, sera critique. À bientôt, chers auditeurs.

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pour Alain Chamfort, cette proclamation « Tout est pop » parue sur l'album de ses 50 ans de disques de chansons et de scènes « Le désordre des choses », cette proclamation donc sonne comme une bonne nouvelle ou une consolation. La chanson apparaît comme une bouffée d'oxygène, une bulle légère et joyeuse au milieu de 9 autres chansons où le chanteur s'interroge, à près de 70 ballets, sur le sens des choses et de la vie. C'est le regard d'un homme qui a vécu et qui se pose la question du pourquoi et du comment. Alain Chamfort est, on le sait, un compositeur hors pair, qui confie les paroles de ses chansons à des auteurs de textes avec qui il a dû longtemps discuter pour qu'il puisse traduire en paroles le ressenti de lui-même, le chanteur donc, et le compositeur, puisque, bien sûr, Alain Chamfort se charge de la composition musicale. Et c'est ici Pierre-Dominique Burgot, un ami de toujours, qui a longtemps côtoyé Alain Chamfort pour connaître ses sentiments, son ressenti et ses états d'âme, qui lui prête sa plume. Avec le talent qu'on lui connaît, Burgot passe en revue dans Tout est pop quelques grands noms de notre société, de Marilyn aux Beatles, en passant par le pape et Poutine, la Joconde de Vinci, Sainte Thérèse et Saint-Trope, sans oublier bien sûr Iggy Pop, cela va sans dire. Et de conclure, Tout est pop. Regarde autour de toi, le monde est pop, tout est pop, plus que tu ne le crois, l'amour est pop, tout passe et puis s'en va. La vie est pop. Et s'il fallait donner à ce pop une signification pluridimensionnelle, nous dirions sans craindre de nous tromper, populaire, sympathique, amusant, en phase avec la vie. Alain Chamfort, mais Alain Legovic pour l'état civil, fête donc avec la sortie de ce 15e album ses 50 ans de carrière. Et plutôt que de sortir un best-of ou de s'offrir une tournée anniversaire, il propose au contraire d'ouvrir un nouveau chapitre de sa discographie avec son album le plus frontal à ce jour. Après une longue et fructueuse collaboration avec Jacques Duval, Chamfort a donc ici confié ses textes à l'auteur du conte musical Le Soldat Rose, qui avait déjà confectionné pour lui Une vie Saint-Laurent, parue en 2010. Et ici, Burgot, excellent manieur de plume au demeurant, réussit donc à accompagner Chamfort dans un renouvellement de ton et de thème, sans renier l'ADN qui a fait le succès du chanteur précédemment. Partant de ses mélodies, il a créé un univers textuel profondément existentiel dans cet album « Le désordre des choses », laissant de côté les habituels thèmes amoureux du chanteur. Les rides d'un visage et les sillons rayés d'un micro-sillon soulignent par exemple les ravages du temps. Dans d'autres titres, il évoquera l'importance du rêve, la puissance du fantasme, la faculté d'imaginer ce qu'on pourrait faire de mieux, mais aussi ce qu'on pourrait faire de moins. Il interroge la notion de beauté et interpelle sur le thème de la création de l'humanité et sur la manière dont nous sommes projetés dans le monde. Bref, un album qui a tout d'un testament spirituel. Avec « Sans haine ni violence » que nous vous proposons pour clôturer ce billet, Alain Chamfort renoue avec ses thématiques sentimentales, opérant un parallèle entre le célèbre casse de Spaggiari à Nice, effectué sans armes ni violence, et une femme qui, après avoir pris le meilleur de son amant, s'en va, le laissant lui aussi comme dévalisé. Cette chanson rappelle à Alain Chamfort les paroles d'un ami qui lui disait « Tu sais, à force de chanter des histoires de rupture, tu verras que ta femme un jour te quittera. » Et de fait, c'est ce qui est arrivé. Le désordre des choses se présente donc comme un disque sur lequel on peut rêver, sourire, méditer, tanguer, danser. Les humeurs succèdent les unes aux autres. La mélancolie s'accompagne d'énergie, la résistance face à l'adversité se manifeste par des rythmes irrésistibles. Une fois encore, Chamfort explore son talent de conteur auquel il tient viscéralement. Nul doute que d'écouter le désordre des choses va une fois encore nous permettre de nous raconter de belles histoires. Ce 15e album studio du chanteur est signé sur le label Piace et voici donc « Sans haine ». Ni violence.

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0: Notre petite goutte de poésie revisite cette semaine le talent et la présence d'un certain Gérard Philippe. Gérard Philippe, un monde à lui tout seul, et pourtant il n'avait que 37 ans quand il nous a quittés. Il était né à Cannes le 4 décembre 1922, décédé le 25 novembre 1959 en plein tournage au Mexique, et puis enterré à Ramatuelle, à côté de Saint-Tropez, avec le costume de Don Rodrigue du Cid de Corneille. Ce fut un véritable séisme lorsque le monde entier apprit le décès de Gérard Philippe, victime d'un cancer du foie foudroyant qui plongea dans la détresse ses très nombreux et innombrables amis et admirateurs au terme d'une vie trop courte qui ne compta que 37 printemps. Mais quelle vie bien remplie! Gérard Philippe, ce grand nom de la scène du théâtre et du cinéma français, a impressionné par son talent, par la qualité de sa diction, une diction qu'il n'a cessé d'ailleurs de mettre au service de son art. Éternel jeune premier, Gérard Philippe avait un amour immodéré pour les arts du spectacle. On l'a vu dans L'Idiot, Le Diable au corps, Fanfan la tulipe, Le Rouge et le Noir, Les Liaisons dangereuses, pour ne citer que quelques-uns de ses nombreux films où il tint souvent la vedette, 50 au total, sans compter la trentaine des pièces de théâtre à mettre à son actif. Et c'était aussi un grand fan de poésie. À ce titre, on lui doit de nombreux récitals et de nombreuses interventions en radio. Nous allons le retrouver ici dans l'émouvante ballade de François Villon, la ballade des pendus.

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2: il est 19h.
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4: 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Et soyez les bienvenus dans votre dernier numéro de ce rendez-vous de l'été intitulé Horizon sonore. Et oui, le dernier numéro est déjà au programme. Et aujourd'hui, eh bien, quoi de mieux pour clôturer en beauté ces deux mois d'été que de faire la part belle au festival Les Polissons qui se déroulera ici même cette semaine au sein de la belle ville de Huy. Vous aurez l'occasion de retrouver des concerts tantôt dans le fort de Huy, tantôt dans l'église de Saint-Mangold et bien évidemment dans d'autres lieux. Je ne vous en dis pas plus. Rendez-vous sur leur site internet www.lespolissons.com. Mais pour l'heure, ce qui va nous occuper, eh bien, c'est une sélection des différents artistes qui vont venir titiller nos oreilles et surtout alimenter notre curiosité. Pour démarrer en beauté, bien, je vous propose Aliketa avec ce morceau Malaya et ce sera suivi ensuite de Tur Florizone en compagnie de Anu Yunanen. Je les ai déjà diffusés il y a quelques semaines. Ici, ce sont d'autres morceaux que je vous propose. Nous écoutons le premier morceau intitulé Earth People et ensuite ce sera la plage titre de cet album intitulé White Paper. Tout de suite donc, Aliketa et ensuite Tur Florizone et Anu Yunanen.

Nous avons écouté Ali Keta avec ce morceau Maloya et juste avant l'instant c'était Anu Yunonen et Tur Florizone avec leur morceau White Paper et juste le morceau avant c'était Earth People. La Tur Florizone et Anu Yunonen que vous pourrez retrouver par exemple dans le parcours du fort de Wii. Donc c'est un parcours musical qui vous emmène dans les couloirs du fort à la découverte des différents artistes de ce parcours. C'est un parcours qui avant se déroulait sous la lumière des bougies mais qui, vous le verrez cette année, je ne vous en dis pas plus, se transforme et vous permet de découvrir l'atmosphère du fort, non pas sous la lueur des bougies, mais sous une autre ambiance et sous une autre atmosphère. Le programme en vaut le détour, donc www.lespolissons.com. Maintenant, c'est Banda Quetzal qui va nous intéresser et c'est ce morceau Toro Meko qui nous intéresse, enfin qui nous occupe plutôt, et nous ferons encore un petit clin d'œil à Bia Ferreira qui se produit également au Festival d'Art de Wii. Que dis-je, au Polisson, c'est le nouveau nom. Et je vous propose le morceau Pra Alegria Se A Kegar. Tout de suite donc, Banda Quetzal et ensuite Bia Ferreira.

Terra Alegria, c'est Akegar, c'était le morceau de Biaferra que nous avons écouté à l'instant et qui se produira au festival Les Polissons. Si vous avez eu le malheur de la rater au festival Esperanza qui s'est déroulé ici tout récemment, eh bien pas de panique, prenez vos tickets, le concert de Biaferra est encore en vente sur le site des Polissons, donc www.lespolissons.com. Juste avant, c'était Banda Quetzal et ce morceau Toro Meko que l'on nomme également Zakamandu. Maintenant, c'est un collectif qui va nous intéresser, c'est Dina Lewis and the Soul Caravan. Ils vont nous interpréter les deux morceaux suivants. Le premier, c'est I Feel Happy et le deuxième, Middle of the Bed. Tout un programme.

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2: Et vous venez d'écouter Middle of the Bed, le morceau de Dina Lewis and the Soul Caravan. Et juste avant, c'était I Feel Happy. Maintenant, c'est l'ensemble Chakam que je vous propose d'écouter avec ce morceau de Clare. Et ce sera suivi de Fabien de Grise et de Joël Rabessolo. Et ce morceau, Vonina Vocaux.

Le morceau Venena Vocal vient de Fabian De Gries et de Joël Rabet solo. Juste avant, c'était l'ensemble Chacane et ce morceau Didar. Maintenant, c'est Paloma Del Rey qui nous intéresse et c'est ce morceau d'Ameto Mano qui la présente entre guillemets. Et ce sera suivi ensuite du morceau Dio a Luz.

0: Et c'était le morceau Dieu à l'ose que nous écoutions, un morceau de Paloma Del Rey. Et juste avant, c'était la plage titre de son dernier album sorti ici cette année. Il s'agit de Dame Tu Mano. Maintenant, ce n'est plus Paloma qui nous intéresse, mais Paola Di Bella avec ce morceau Ante. Et je vous propose un deuxième morceau juste après. Il s'intitule Etna.
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Et nous arrivons déjà au terme de ce dernier épisode d'Horizon Sonore consacré ici aujourd'hui au festival Les Polissons qui se déroulera donc ici dans le courant de cette semaine de la semaine prochaine, au festival Les Polissons. Ici nous avons écouté Paola Di Bella avec ce morceau Etna, et juste avant c'était Ante. Et pour vous amener jusqu'au prochain temporaire, place à Olinde, c'est un morceau qui nous vient de Transcabar. Donc pour rappel, le festival Les Polissons, c'est du 18 août au 23 août, www.lespolissons.com. Il reste des places, c'est le moment, c'est l'instant. Quant à moi, je vous retrouve le 24 août pour la rentrée de l'air du large, avec un programme toujours plus ouvert et toujours plus riche en découvertes. L'occasion également de retrouver Maxence Le et Brian qui auront l'occasion de concocter cette première émission de rentrée. Quant à moi, je vous souhaite une excellente soirée et à très vite pour de nouvelles vibrations sonores.

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1: Bonjour à tous et bienvenue à Jurassic Rock. Alors cette semaine, je vais tenter de vous parler de musique pop. Alors si j'emploie le terme tenter, ce n'est pas un hasard, car comment peut-on considérer ce qui est pop et ce qui n'est pas pop? Moi, qui ne suis pas et je ne veux surtout pas être un expert, j'aurais tendance à considérer que le terme pop musique est un peu comme un fourre-tout où chacun peut trouver sa bonne définition.
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1: Préparer une émission sur le rock'n'roll, c'est se trouver un petit peu dans la peau d'un écrivain devant une page blanche et se demander de quoi vais-je pouvoir parler pour que cela intéresse une audience. Alors les racines du rock sont multiples et variées, avec plus de 70 ans d'histoire. Ce ne sont pas les sujets qui manquent, mais sauter d'un siècle à l'autre, sans compter les auteurs-compositeurs nés à la fin du 19e siècle, auxquels on a quelque peu détourné leurs œuvres pour en faire des hits, notamment au 20e siècle, avouez que l'exercice n'est pas évident. Alors je vais donc sur internet et j'inscris histoire du rock'n'roll et je tombe par hasard sur musique pop. Bingo, bon, je vais tenter de vous parler donc, ce que je disais tout à l'heure, de la musique pop. Pour illustrer la musique pop, on va démarrer avec Plastic Bertrand, ça plane pour moi, sauf que en fait, on sait que c'est pas lui qui chantait, c'était son directeur artistique.

Donc, comment peut-on qualifier la musique de musique pop? Moi, au départ, musique pop, c'était plutôt un fourre-tout. Alors bon, bien entendu, il y en a qui ont un avis sur tout, et surtout qui ont un avis. Moi, je ne veux surtout pas que l'on me colle une étiquette d'expert, car dans d'autres domaines, j'en ai souvent rencontré des experts, et ils ne m'ont jamais impressionné, bien au contraire. Ceci étant souligné, et comme je me suis dédouané, je vais donc reprendre les différentes analyses et interprétations de ce qu'est la musique pop, ou ce qu'elle deviendra d'ailleurs, très rapidement d'ailleurs, pop-rock ou vice-versa. C'est selon. Première analyse, la musique pop serait apparue dans les années 60 au Royaume-Uni et aux États-Unis. Là-dessus, je pense que nous sommes tous d'accord. Elle mettait de l'accent essentiellement sur les chansons exprimant des relations amoureuses entre les hommes et les femmes. La durée d'une chanson pop doit être très courte, mais ça c'est dû aux contraintes des programmations radio qui doivent toutes les 15 minutes insérer un message publicitaire, il faut bien vivre. Et pour finir, une première analyse, la musique

Ash and Young. Extrait donc de ce premier album paru en 1976, un album éponyme, nous retrouvons American Flyer avec Let Me Down Easy.

American Flyer, Let Me Down Easy. Le Brotherhood of Man compte parmi les groupes pop britanniques les plus populaires de tous les temps. Leur longue carrière s'étend sur deux formations bien distinctes et est marquée par une série de tubes irrésistibles qui ont porté le groupe pendant une grande partie de leur première décennie, ainsi que par leur victoire au concours Eurovision de la chanson en 1976. Le Brotherhood of Man original a été formé par le producteur et compositeur Tony Iommi en 1969, spécifiquement pour enregistrer une chanson qu'il venait d'écrire avec le chanteur John Goodison intitulée Love One Another. La formation originale comprenait Goodison, le compositeur Roger Greenaway, plus connu comme collaborateur de Roger Cook, et les choristes Tony Burrows, Sue Glover et Sonny Leslie, ces dernières formant déjà le duo Sue and Sonny. Voici Brotherhood of Man avec une chanson que vous reconnaîtrez probablement, puisque c'est justement la chanson victorieuse du concours Eurovision de la chanson en 1976. Voici Save Your Kisses for Me.

Beautiful Noise, le 11e album studio de Neil Diamond en 10 ans depuis son premier single à succès Solitary Man, affiche ses ambitions dès sa pochette. La skyline de Manhattan se déploie sous un horizon rouge et un ciel noir avec la mention produit par Robbie Robertson. La plupart des albums, bien sûr, n'affichent pas le nom du producteur en couverture, mais Diamond voulait marquer les esprits avec Beautiful Noise. Qu'il ait convaincu son voisin de Malibu en Californie, guitariste et compositeur du groupe The Band, de le produire fut une surprise, non seulement parce qu'il avait collaboré ponctuellement avec le producteur de longue date Tom Catalano depuis ses premiers singles en solo en 1963, mais aussi parce que Robertson possède une expérience dans le rock que Diamond n'avait jamais eue. De plus, comme l'indique la pochette inquiétante et l'épitaphe de Diamond, Tin Pan Alley a connu une fin difficile, mais la musique était toujours là pour te soutenir. Beautiful Noise se voulait une sorte d'album concept, une rétrospective de l'auteur-compositeur sur ses années de galère au Brill Building au début des années 60. Ce thème apparaît d'emblée dans la chanson-titre « Entraînante » où il chante l'inspiration que lui procurent les sons de la ville. Par la suite, le fil conducteur semble se perdre, du moins au niveau des paroles. Mais Diamond et Robertson confèrent à chaque morceau une identité musicale propre. Stargazer adopte un arrangement Dixieland avec des cuivres plaintifs. Lady O est la ballade romantique de l'album. Daunting Feel a un rythme caribéen. Surviving the Life est dans le style gospel. Street Life a une ambiance jazz, rhythm and blues avec une mélodie vocalise. Home is a Wounded Heart est une ballade mélancolique, tandis que Jungle Time est un morceau rock'n'roll. Le cœur de l'album et son premier single est If You Know What I Mean, dans lequel Diamond se remémore avec regret et nostalgie sa jeunesse. Quand on a tout sacrifié pour un rêve dans une salle de jeu, si tu vois ce que je veux dire. Il semble vouloir dire, entre autres, que son idéalisme a été trahi par des gens avides, un sentiment peu surprenant pour un homme qui, au moment de l'enregistrement de cet album, était encore en procès concernant ses premiers contrats d'enregistrement et d'édition. Grâce à la contribution de Robertson et de nombreux autres musiciens, Beautiful Noise est sans conteste l'album le plus abouti et le plus captivant de la carrière de Diamond jusqu'en 1976.

Vous avez bien sûr reconnu la chanson titulaire de cet album Beautiful Noise de Neil Diamond. Parlons à présent de l'album A New World Record d'Electric Light Orchestra. Jeff Lynne considère, semble-t-il, cet album et son successeur Out of the Blue comme les sommets de l'histoire du groupe. On pourrait toutefois préférer A New World Record à son successeur, un opus plus intimiste, regorgeant de superbes chansons à la production encore plus soignée. S'ouvrant sur le titre somptueusement orchestré Tightrope, qui annonce la perfection de la production tout au long de l'album, A New World Record contient 7 des meilleures chansons jamais composées par le groupe. L'influence des Beatles est indéniable, mais développée avec une grande sophistication et selon la propre signature de Lynne. Sans jamais imiter des morceaux spécifiques. Telephone Line est peut-être la meilleure collaboration Lennon-McCartney qui n'ait jamais vu le jour. Une chanson lyrique et planante qui vient à faire écho à des éléments de Revolver et des Beatles sans jamais les copier. La face B du LP original s'ouvrait sur So Fine, une synthèse pop parfaite mêlant guitare, percussion et sonorité orchestrale, incarnant précisément ce que Lynne avait initialement prévu de réaliser avec Roy Wood lors de la création d'Yellow. L'album s'envole ensuite à travers des morceaux rock énergiques comme Living Thing et Do Ya, ponctués de titres plus intimistes tels que Above the Clouds, qui utilise de façon remarquable le jeu de basse en pizzicato. Voici Electric Light Orchestra avec un extrait de cet album A New World Record. Écoutons ensemble l'une des chansons principales de cet album, Telephone Line.

Telephone Line, c'était Electric Light Orchestra en 1976. Après le deuxième album d'Harmonium, Si on avait besoin d'une cinquième saison en 1975, le groupe de Serge Fiori a continué de s'agrandir. D'un trio folk-pop, il est devenu un véritable groupe de rock intégrant un batteur, Dennis Farmer, une pléiade de musiciens invités, le saxophoniste Liber Subirana remplaçant Pierre Degnaud, le guitariste Robert Stanley, une chorale comprenant l'auteur, compositeur, interprète Richard Seguin et Pierre Bertrand de Beaudommage, et un orchestre symphonique complet dirigé par Neil Schottem. L'heptade, du grec hepta, 7 représente l'apogée de la créativité du groupe. Ce cycle de chansons présenté comme un rite initiatique se compose de 7 pièces principales. Comme un fou, chanson noire, le premier ciel, le corridor, lumière de vie et comme un sage. Les autres morceaux sont des pièces orchestrales écrites par Schottem, principalement des variations sur les thèmes des chansons destinées à assurer leur cohérence. La dernière pièce fait écho à la première, bouclant ainsi la boucle de l'album. La transformation du groupe est ici achevée et fut si importante que Michel Normando, membre fondateur, quitta le projet en cours d'enregistrement. Si la guitare acoustique constituait l'ossature des deux premiers albums, sa place ici reste très limitée. Piano, piano électrique, synthétiseur, batterie, instrument avant et guitare électrique forment l'instrumentation principale de ce projet ambitieux. La musique relève pleinement du rock progressif, sans jamais privilégier la virtuosité à la pertinence. Les mélodies dégagent une sérénité apaisante et la voix de Fiori s'accorde parfois avec l'émotion portée par les paroles. Les arrangements sont riches et impressionnants, sans jamais tomber dans la pompe. L'album demeure un chef-d'œuvre du rock progressif international, mais son impact au Québec fut moindre que celui des deux précédents, principalement parce qu'il était tout simplement inaccessible à certains fans. Voici un extrait de l'heptade d'Harmonium, nous écoutons « Comme un sage ».

Comme un sage, c'était Harmonium. Turnstiles. Turnstiles, c'est le titre de l'album que Billy Joel publie en cette année 1976. Un album qui s'ouvre sur l'épopée à la Spector de Say Goodbye to Hollywood. Peu après Street Life Serenade, Joel quitta la Californie et par extension le soft rock californien sensible des auteurs-compositeurs-interprètes sensibles. Pour sa ville natale, New York. Say Goodbye to Hollywood célébrait son départ, rejetait son passé, annonçait un nouveau départ, ce qui correspond parfaitement à l'esprit de Turnstiles. Il était toujours auteur-compositeur. Summer Island Falls était d'ailleurs sa meilleure ballade à ce jour, peut-être même sa meilleure de tous les temps. Mais il décida d'exploiter pleinement son talent musical, transformant l'album en un tourbillon de style pop, de Sinatra à Springsteen. Il ne fait aucun doute que l'ampleur cinématographique de Born to Run a influencé Turnstiles, qui possède une dimension similaire. Même s'il ne compte que 8 titres, la clé du succès de cet album réside dans sa variété. Il passe avec brio du titre entraînant et clinquant à la McCartney « All you wanna do is dance » à la chanson de Saloon « New York States of Mind ». Du cynique et amer « Angry Young Man » à la magnifique « I've loved these days ». Et à la fantaisie apocalyptique et surréaliste « Miami 2017 »« Seeing the light go out on Broadway ». Quelle que soit la diversité stylistique explorée par Joel, son groupe d'accompagnement le guide avec brio. Il s'est battu pour que ses musiciens de tournée l'accompagnent sur Turnstiles, allant jusqu'à se séparer de son producteur initial, un choix judicieux qui confère à l'album une cohérence remarquable. Turnstiles n'a peut-être pas connu le succès commercial retentissant, mais il demeure l'un de ses albums les plus aboutis et les plus satisfaisants, annonçant clairement ses deux chefs-d'œuvre de la fin des années 70, The Stranger et 52nd Street. Voici un extrait de Turnstiles par Billy Joel. Écoutons ensemble Say Goodbye to Hollywood, cette chanson dont je vous ai parlé pour commencer cette rubrique.

Say Goodbye to Hollywood, c'était Billy Joel, extrait de l'album Turnstiles. J'aimerais à présent vous toucher deux mots sur l'album Hymne à 7 ans de Maxime Le Forestier. Après le succès fulgurant de ses premiers albums, Maxime livre en 1976 cet opus d'une grande maturité. Hymne à 7 ans est un disque profond où la poésie subtile de l'artiste se mêle à des arrangements folk-rock impeccables. C'est l'album de la consécration pour celui qui refuse alors d'être une simple idole. De cet album Hymne à 7 ans, écoutons Maxime nous chanter « Amis ».

Ami était Maxime Le Forestier. Tout à l'heure, nous avons entendu le groupe progressif québécois Harmonium. Eh bien, retournons au Canada, cette fois pour Gordon Lightfoot. Avec Summertime Dream, en 1976, Gordon Lightfoot a signé l'un de ses meilleurs albums, couronnant 6 années de succès qu'il ne retrouvera jamais. Porté par son deuxième plus grand tube, The Wreck of Edmund Fitzgerald, Summertime Dream incarnait à merveille le son qui avait si bien servi Lightfoot après If You Could Read My Mind. Ce son si particulier se caractérisait par la guitare 6 ou 12 cordes de Lightfoot, jouée en strumming, sublimée par les lignes de guitare électrique de Terry Clements et les accents de pedal steel guitare de Pee Wee Charles. Les morceaux sont excellents et la voix du chanteur y est à son apogée. Mêlant des titres entraînants comme Race Among the Ruins, I'll Do It Again et la chanson titre a de magnifiques ballades tels que I'm Not Supposed to Care et Spanish Moss. Lightfoot et son groupe nous offrent un savoureux mélange de musique intelligente et mature. Quant à Edmund Fitzgerald, sa popularité persistante, 50 ans après sa sortie, témoigne du pouvoir d'une histoire bien racontée et d'un riff de guitare savoureux.

The Wreck of the Edmund Fitzgerald, c'était Gordon Lightfoot en 1976. Cette même année, le groupe Wings connaît son heure de gloire avec la tournée mondiale Wings Over the World. C'est dans ce contexte de succès que sort leur cinquième album Wings at the Speed of Sound. Soucieux de prouver que Wings est un vrai groupe et non un simple projet solo travesti, Paul McCartney décide de s'effacer partiellement. Chaque membre du groupe, Paul, Linda McCartney, Danny Lane, Jimmy McCulloch et Joe English, interprètent au moins un titre sur les 11 que compte l'album. Conçu en peu de temps, entre deux phases de leur tournée, l'album est enregistré au studio d'Abbey Road à Londres fin 75, début 76, sous la conduite efficace de McCartney. Bien que la presse soit partagée quant au manque d'ambition ou d'homogénéité du disque par rapport au précédent, Band on the Run ou Venus and Mars, l'album est un triomphe public, porté par des singles incontournables, Silly Love Song et Let Them In. Il se défend à plus de 3,5 millions d'exemplaires dans le monde et se hisse au sommet des classements, notamment en devenant numéro 1 aux États-Unis. Voici l'une des chansons principales de cet album Wings at the Speed of Sound. Écoutons ensemble Silly Love Song.

Paul McCartney et les Wings, c'était Silly Love Song. Comme beaucoup de fans de rock, notre première rencontre avec un artiste s'est faite en entendant l'une de ses chansons à la radio. Pour tous ceux qui ont grandi dans les années 70, c'était monnaie courante. On découvrait la musique à la radio ou on se laissait séduire par une pochette d'album particulièrement cool aperçue en flânant dans les rayons de disques de son disquaire local. En 1975, John Miles signa un contrat avec Decca Records. Son premier titre, I Fly, sorti en salle. Le succès de cette chanson lui permit d'enregistrer un album complet pour le label. L'album Rebel fit de John Miles une star au Royaume-Uni. Aux États-Unis, il demeura relativement inconnu. Seuls les mélomanes avertis découvrirent un artiste de ce calibre et tentèrent de le faire découvrir à tous leurs amis. La pochette de Rebel représentait John Miles dans un rôle rappelant celui de James Dean. Decca cherchait bien sûr à conquérir le public américain. Il s'agissait d'une édition vinyle très basique, sans pochette dépliable, toutes les informations figurant au dos. Le budget de cette sortie semblait modeste. Malgré tout, celui qui achètera cet album sera complètement subjugué dès la première écoute. Voici une chanson intemporelle tirée de cet album, une chanson que l'on écoute encore aujourd'hui et qu'on écoutera encore probablement dans les années à venir. Voici un grand classique du rock, John Miles avec « Music ».

Music, extrait de l'album Rebel de John Miles. Et maintenant, voici un autre album de cette année 1976. Il s'agit de l'album de Ronnie Millsap, 20 and 20 Vision, contemporain de Mickey Gailey par son esprit et de Conway Twitty par son émotion et son dévouement aux sonorités rock des débuts de la fin des années 50. Millsap était une véritable force de la nature à cette époque. 20 and 20 Vision est un de ses meilleurs albums, si ce n'est le meilleur. Il y déploie un équilibre parfait entre ses atouts. Un répertoire de chanteurs honky-tonk, une voix rock'n'roll teintée de doo-wop et de country-politan, et un chant d'une fluidité exceptionnelle grâce à sa magnifique voix de baryton soyeuse. Avec son producteur de longue date, Tom Collins, et un groupe composé de Pig Robbins, Chip and Reggie Young, Charlie McCoy, Larry Landin, Kenny Malone et les Jordanaires, Nashville Edition et bien sûr lui-même au piano. Impossible de se tromper avec ce recueil de chansons de Ken Robinson, Cindy Walker, John Schwartz et Geoffrey Morgan, auteur du titre éponyme. Fidèle à la tradition, on trouve aussi une version rock endiablée du classique Love Sick Blues, plus digne de Jerry Lee Lewis que de Hank Williams. De plus, Millsap livre une reprise bouleversante de You've Still Got a Place in My Heart de Leon Payne. La face A, avec le morceau éponyme, l'émouvante ballade de Walker, Not That I Care et Love Sick Blues, vaut déjà le détour, mais la face B est tout simplement époustouflante. Elle s'ouvre sur deux titres de Schwartz, une émotion déchirante, Looking Out My Window Through the Pain, raconte l'histoire d'un homme qui voit sa femme le tromper avec un ancien amant, encore et encore. Ce morceau est contrebalancé par une chanson d'amour honky-tonk intitulée What Goes On When the Sun Goes Down. Outre une interprétation profonde du joyau de Payne, on retrouve le cauchemar honky-tonk envoûtant de Wayne Kemp, I Got Home Just in Time to Say Goodbye, avec la contrebasse caractéristique de Pig Robbins qui sonne dans un style typique des brasseries en plein air. Aux côtés de la pedal steel envoûtante de Lloyd Green. Le concert se termine avec I'm a Stand by a Woman Man de Robinson, une réponse bluesy à Stand by a Man de Tammy Wynette, dont le refrain reprend quelques notes. Et comme sur quasiment tous les albums de Millsap, l'amour triomphe et tout est apaisé, du bar à celui où tout trouve sa résolution. Du country à son apogée. Voici donc cette reprise de Love Sick Blues par Ronnie Millsap, extrait de cet album. Nous l'écoutons immédiatement.

Ronnie Millsap avec Love Six Blues, c'est extrait de l'album 2020 Vision. À la sortie de leur premier album en 1976, Tom Petty and the Heartbreakers étaient encore assez novateurs pour être presque considérés comme un groupe punk. Moins audacieux et visionnaires que les Ramones, ils partageaient néanmoins un amour similaire pour le rock pur des années 60 et pour les Heartbreakers, cela signifiait embrasser autant les Birds que les Stones. Et c'est précisément ce que représente cet album, des mélodies entraînantes contrebalancées par une énergie garage brute. Parfois, l'attitude et le son prennent le pas sur la composition. Mais ce n'est pas grave, car même les morceaux les plus légers, tels que Anything That's Rock'n'Roll, pour ne citer qu'un exemple, restent empreints d'une énergie et possèdent un charme indéniable. Sur cet album, Petty and the Heartbreakers ont une sonorité underground, du moins dans la mesure où la power pop pouvait l'être en 1976. Avec Dwight Twiley au cœur sur Stranger in the Night, les similitudes entre les deux groupes, le rattachement aux mélodies pop accrocheuses et à l'amour des guitares, sautent aux yeux. Petty a fini par éclipser Twiley grâce à un jeu plus rock, une caractéristique qui transparaît tout au long de l'album. Prenez par exemple le titre de clôture American Girl, c'est une chanson des Birds, certes, mais Petty a poussé les Heartbreakers à la traiter comme un morceau de rock'n'roll et non comme une ballade. L'album connaît quelques passages à vide, notamment sur la face B, mais les titres phares Rocking Around With You, Hometown Blues, The White One Forever, les incontournables AOR, Breakdown et American Girl témoignent encore aujourd'hui de la fraîcheur du son de Tom Petty and the Heartbreakers en 1976.

American Girl, une chanson fortement inspirée des Birds, interprétée ici par Tom Petty and the Heartbreakers, extrait de leur premier album éponyme. Dès les trois accords percutants de Blitzkrieg Bop, les Ramones démarrent sur les chapeaux de roue et ne faiblissent jamais au fil des 14 titres de leur premier album. Les Ramones, c'est avant tout la vitesse, les mélodies accrocheuses, l'absurdité et la simplicité. Leurs chansons sont des réinterprétations imaginatives du rock'n'roll des débuts, de la pop des groupes féminins et de surf-rock. Non seulement leur musique est réduite à l'essentiel, mais les Ramones proposent aussi une vision décalée et comique de la culture pop à travers leurs textes, qu'il s'agisse du kitsch horrifique de « I don't want to go down to the basement », de la violence jubilatoire de « Beat on the Brat » ou de la bêtise délirante de « No, I want to sniff some glue ». Et leur reprise de « Let's Dance » de Chris Montez n'est pas anodine. Avec son rythme et ses paroles résolument efficaces, elle résume parfaitement tout ce que le groupe aime dans le rock'n'roll pré-Beatles. Il ne modifie ni la structure ni l'intention de la chanson. Il la rend simplement plus forte et plus rapide. Et c'est là le secret de toute la musique des Ramones. Du rock'n'roll pur et dur, joué simplement, fort et très très vite. Aucune chanson ne dépasse 2 minutes et demie et la plupart sont bien plus courtes. Comparé à certaines musiques que l'album a inspirées, le son des Ramones paraît un peu sage, un peu trop propre et même un peu lent comparé à leurs albums live d'une rapidité folle. Mais il est indéniable que le son reste d'une fraîcheur éclatante et d'une énergie irrésistible. Retrouvons les Ramones avec un extrait de ce premier album paru en 1976. Voici Blitzkrieg Bop.

Blitzkrieg Bop, c'était les Ramones en 1976. D'ailleurs, nous sommes tout au long de cette émission en 1976. Et lors de cette année, les Runaways aussi enregistrent leur album éponyme. Et lors de la sortie de ce premier album éponyme, les Runaways étaient loin d'être des rockeuses agressives, contrairement à ce que l'on pourrait croire. Si les femmes pouvaient aisément devenir chanteuses folk-rock, auteurs, compositrices, interprètes ou icônes du top 40, les artistes féminines plus proches de Led Zeppelin et Aerosmith que de Joni Mitchell étaient pour le moins rares. Avec cet album, les Runaways ont clairement démontré que les femmes, et plus particulièrement les adolescentes, étaient parfaitement capables de jouer un hard rock intense et percutant qui allait droit au cœur. Des titres sulfureux comme « Cherry Bomb » et « You Drive Me Wild » ne cachaient pas que les adolescentes pouvaient être tout aussi sensuelles que les garçons. Un message qui a déstabilisé hommes et femmes confondus. Et sur « Is it day or night », Cherry Curry chante la vie trépidante avec autant de conviction qu'Axel Rose ne le ferait 11 ans plus tard. Curry et Joan Jett sont tout aussi captivantes et Lita Ford, âgée de 17 ans, était déjà une guitariste impressionnante. Ce disque fut loin d'être un succès commercial aux États-Unis, où les programmateurs des radios rock timides ne savaient tout simplement pas quoi faire des Runaways, mais, chose intéressante, il permit au groupe de se constituer un public fidèle au Japon, marché rock majeur. Voici les Runaways en 1976 avec Cherry Bomb.

Little Runaways avec Cherry Bomb. Formé initialement dans le Yorkshire en Angleterre en 1966, Smokey a connu plusieurs succès dans les charts britanniques à la fin des années 70, avec une pop psychédélique revisitée, influencée par leur passage chez Rak Records, le label de Mickey Most, ainsi que par les auteurs de la plupart de leurs tubes, Nicky Chinn et Mike Chapman, également chez Rak. Le chanteur Chris Norman, le bassiste Terry Utley, le guitariste Alan Silson et le batteur Ron Kelly avaient joué dans les Elizabethans avant de former le groupe Kindness en 1970. Le quatuor a enregistré de nombreux singles à la fin des années 60 et au début des années 70, mais sans parvenir à percer dans les charts. En 1973, Kelly a quitté le groupe et a été remplacé par Pete Spencer. En 1975, le groupe, signé chez Rak Records et rebaptisé Smokey, a atteint la troisième place des charts britanniques avec « If you think you know how to love me ». Après un autre succès numéro dans le top 10, « Don't play your rock and roll to me », Smokey est devenu Smokey avec E-Y à la fin, est devenu Smokey avec I-E. En 1976, le groupe a connu un succès retentissant avec trois titres dans le top 20, dont le numéro 5, Living Next Door to Alice.

Après Smokey et son Living Next Door to Alice, vient le groupe Styx et son album Crystal Ball. C'est une excellente vitrine du rock progressif, des instincts mélodiques et des harmonies et de la qualité d'écriture de Styx. Le nouveau guitariste Tommy Shaw apporte la touche yin-yang de Dennis DeYoung. Et tous deux sont au sommet de leur art. Le titre entraînant Put Me On ouvre l'album, promettant un divertissement garanti et a été coécrit par les trois auteurs-compositeurs du groupe, Dennis DeYoung, Tommy Shaw et James Young. DeYoung et Shaw ont également coécrit Mademoiselle, le premier single de l'album. L'excellente chanson Jennifer de DeYoung suit et est aussi réussie que le titre éponyme et le deuxième single. Crystal Ball, écrite par Tommy Shaw, clôt la première face. Si cette première face aurait mérité 4 étoiles à elle seule, l'élan s'essouffle légèrement sur la seconde. Shaw et Young coécrivent Shoes, un morceau blues rock qui ouvre la face B. Vient ensuite le titre mélodique This Old Man de Dennis DeYoung, tandis que le morceau prog rock Claire de Lune Ballerina conclut l'album. Crystal Ball reste l'un des albums les plus cohérents et les plus convaincants de la discographie de Styx. Mélodie ciselée et dynamique, virtuosité des musiciens, qualité vocale indéniable font de ce disque un incontournable du groupe que nous écoutons immédiatement avec cette chanson dont j'ai parlé tout à l'heure. Voici Mademoiselle.

Extrait de l'album Crystal Ball, c'était Styx avec Mademoiselle. Dernière chanson de cette émission, c'est Barry White qui va l'interpréter dans quelques instants. Mais parlons d'abord de son album Let the Music Play, paru en cette année 1976. Entre ses succès de la première moitié des années 70 et une pause avant son grand retour dans les années 80, Barry White a produit ce superbe album en 1976 parmi une longue série de sorties sur le label 20th Century. Bien qu'il ne contienne aucun tube du top 10, les 6 titres incluent des succès mineurs comme « Baby, we better try to get it together », You See the Trouble With Me, co-écrite avec le guitariste de White à l'époque, Ray Parker Jr., et le titre éponyme. Les arrangements disco de White sont ici d'une qualité exceptionnelle, avec des orchestrations sophistiquées et des rythmes funk légers, à la fois soyeux et solides. Cependant, les paroles n'évoquent pas les nuits d'amour sans fin et les idylles naissantes abordées dans ses chansons précédentes, mais se concentrent plutôt sur les obstacles et les revers de l'amour. White y mêle avec brio une voix subtile et une juste dose de pathétique pour mettre en lumière la souffrance de l'être aimé. Véritable joyau méconnu, Let the Music Play est un incontournable pour les fans de Barry White et constitue un excellent choix pour les auditeurs en quête de quelque chose au-delà des tubes habituels du chanteur. Extrait de cet album, écoutons ensemble You See the Trouble With Me.

Barry White, You See the Trouble With Me. Puisqu'il nous reste encore un peu de temps avant la fin de cette émission, parlons un petit peu de Vangelis. Nous allons terminer avec un instrumental extrait de son album Albedo Null Point 39. Alors, Albedo compte parmi les morceaux les plus fascinants du début de la carrière de Vangelis. Avec Albedo 0.39, les deux parties de Nucleogenesis figurent parmi les titres les plus marquants, fidèles à son thème cosmique, tandis que le plus dynamique Pulsar déploie une impressionnante palette instrumentale et une énergie électronique communicative. C'est cet extrait que nous allons écouter. Voici Pulsar, extrait de l'album Albedo 0.39 en 1976. Écoutons Vangelis.

Nous n'avons malheureusement plus le temps d'écouter entièrement ce magnifique morceau Pulstar de Vangelis. La rétrospective de l'année 1976 s'arrête ici. Mais pas de panique, on se retrouve la semaine prochaine pour une nouvelle émission Rockestra. En tout cas, je vous souhaite un excellent week-end et une très bonne semaine. Et vous retrouve la semaine prochaine pour un nouveau programme. D'ici là, portez-vous bien, prenez bien soin de vous. Au revoir et à bientôt.